0: Exactement, ouais. Ce sera un carré de producteurs, donc on aura un vendeur de volailles, de viande rouge, fromager, fruits, légumes et desserts.
1: Plusieurs propositions en perspective, donc vous invitez, j'imagine, les gens à venir.
0: Exactement, tous les gens sont bien évidemment conviés, tout le milieu associatif, tous les habitants des bords de Vienne, de Limoges et d'ailleurs.
1: L'invitation est passée. Antoine Léger-Bretou, merci pour ces quelques mots échangés.
0: Merci à vous.
1: L'Université populaire du Pont-Saint-Étienne sera donc officiellement inaugurée le 4 septembre à partir de 18h au 19 avenue du Sablard à Limoges. Une soirée qui doit permettre de découvrir l'histoire du site, mais aussi les ambitions de cette nouvelle équipe de bénévoles qui donnera un aperçu des activités que l'association souhaite développer dans les prochains mois. Pour Kaolin, Yasmine Kichou.
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Salut, j'espère que vous avez passé une bonne semaine, je suis ravi de vous retrouver. Vous êtes avec Yann pour Réservoir Pop, on va passer une heure ensemble, une heure de nouveautés pop-rock.

Chaque semaine, des nouveautés dans Réservoir Pop. Le retour de Shania Twain. À l'instant, on a écouté Dirty Rosie avec son nouvel album qui sortira fin juillet. Je vous propose Sébastien Tellier et Juliette Armanet avec la version française de Thrill of the Night de Sébastien Tellier. Ça s'appelle Attraction.

Le retour de Muse, nouvel album The Wow Signal qui sortira fin juin. On a écouté Night Shift Superstar Muse. Je vous propose maintenant Marguerite Thiam Saint-Laurent.

Marguerite sortira son album au mois d'octobre. On vient d'entendre son tout nouveau titre, Belle Vie. Je vous propose maintenant Malcolm Todd, Earrings.

Le morceau s'appelle 1, 2, 3 Soleil, à l'instant Lulu Gainsbourg et Polo Corp. Vous êtes toujours avec Yann pour Réservoir Pop. On écoute June the Girl, Armageddon, VIP Remix. June the Girl.

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Nouvel extrait de leur album Labyrinthe, Feu Chatterton à l'instant dans Réservoir Pop, Ce qu'on devient. La suite, c'est Seven Weeks. Un nouvel EP est annoncé en septembre, on écoute Shape Me, Seven Weeks.

Des nouveautés chaque semaine dans Réservoir Pop, à l'instant West Side Cowboy, extrait d'un album qui paraîtra au mois d'août prochain, on a écouté Kickstones. La suite, c'est Tokyo Hotel, ils sont de retour en octobre prochain avec un nouvel album, on écoute le single Memory Lane, Tokyo Hotel.

Jessica Inhuman à l'instant dans Réservoir Pop, extrait de son dernier EP, on a écouté Man of the House. Paul McCartney, son grand retour avec un nouvel album The Boys of Dungeon Lane, nouveau single Come Inside, Paul McCartney.

Les nouveautés chaque semaine dans Réservoir Pop. Nouveau single pour Mika, accompagné de Stiletto, ça s'appelle Curstone. Vous êtes toujours avec Yann pour Réservoir Pop. Je vous propose Louis XIV, Léopard.

Camille est de retour avec ce single « Si tu souris aux anges », cet extrait d'un album qui sortira en septembre prochain. Camille. La suite dans Réservoir Pop, Boulevard Désert et Carbone, c'est pas si facile. Cet extrait de l'album de Boulevard Désert, Je rentre à la maison. M'en aller quand tu...

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2: Voilà, c'est la fin de l'émission. J'espère que vous avez passé un bon moment en ma compagnie. Je vous donne rendez-vous la semaine prochaine pour une nouvelle édition de Réservoir Pop et pour découvrir ensemble d'autres nouveautés pop rock. Je vous dis à très bientôt. Salut !

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1: L'agenda de votre week-end, commençons avec ces rendez-vous qui vous attendent jusqu'au 31 août, rue des Arts à Saint-Thierry-la-Perche, boutique éphémère des métiers d'art mis à l'honneur, qui vous accueille de 10h à 19h, à découvrir également jusqu'à ce lundi 31 août, modelage et peinture, une exposition Regard de femmes de Thérèse Chédé, une exposition que vous retrouvez ce samedi et ce lundi au bureau d'information touristique du Chalard. N'oubliez pas également du côté du prieuré des salles La Bouguillon, Bella, Saison et Art et Terroir jusqu'à ce lundi, exposition que vous pouvez découvrir de 15h à 18h30, une exposition d'art avec boutique éphémère, rendez-vous dans une église du 12e siècle. Exposition d'art à Chalut jusqu'à ce lundi, artisanat d'art, peinture, sculpture, deux sites vous accueillent, la galerie 7 rue Salardine et la galerie 2 avenue 19 mars 1962. Vous avez rendez-vous ce samedi de 10h à midi et de 14h à 18h. Ce dimanche de 10h à midi, l'entrée est libre. À ne pas manquer également, toujours à Chalut, hein, jusqu'à ce lundi, une exposition d'objets insolites. Cela se passe à l'éco-musée. L'entrée est gratuite de 15h30 à 18h30. Sur la communauté de communes Ouest Limousin, la traditionnelle boutique estivale d'artisanat d'art, création unique d'artisans du Limousin, que vous retrouvez jusqu'à ce lundi de 9h30 à 12h30 et de 14h à 18h à l'office de tourisme Ouest Limousin à Saint-Laurent-sur-Gorre. La Banda La Châtelaine de Rochechouart a célébré ses 40 ans. Un parcours photographique au cœur de la cité de Rochechouart vous attend jusqu'en novembre. Et puis marché de producteurs à Jumillac le Grand, tous les dimanches de 9h à 13h jusqu'au 20 septembre. Des rendez-vous à vous donner du côté de Saint-Junien. Pour les puces de Saint-Junien, ce dimanche dans Centre-Ville, match de basket reprise pour le Limoges SP face à Blois au Palais des Sports de Saint-Junien ce dimanche. Et puis exposition Saisissement qui vous attend à la Halle au Grain jusqu'au 12 septembre. Ce dimanche, 33e fête du camion de Saint-Junien, le Salon des métiers vous attend tout au long du week-end. Du côté de Vers, ce dimanche, vous avez rendez-vous Vallée de la Vers Rochechouart avec Rock Athlée, le challenge CDR 87, rendez-vous à 10h, nouvelle formule aller-retour, 100% route, info rock.athlée.over-blog.com. Puis à Chalut, ce dimanche, un super loto vous attend, organisé par l'amicale entre notre idole Chalut, salle des fêtes, 14h30, ouverture des portes à 13h. Et puis des rendez-vous à vous donner qui arrivent la semaine prochaine. Ce jeudi, l'association communautaire autour de nous vous invite à marcher à S sur le circuit Les Gaulois avec deux circuits autour de nous, 87.fr. Pour en savoir un peu plus, Saint-Thierry-la-Perche vous attend pour son forum des associations ce samedi 10h-17h, ce samedi 5 septembre bien sûr, Villa Sport et salle des congrès, également forum des associations du côté de Saint-Junien à la halle des congrès au Châtelard. Bon week-end.
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4: Bélier, c'est une excellente journée pour repenser à tous vos objectifs. Les taureaux, vous pourriez vous rendre compte que vous avez bien fait d'insister auprès d'une personne en particulier. Le temps vous donne raison. Gémeaux, un fou rire illumine votre dimanche. Amis cancer, on vous demande conseil, on recherche votre présence. Lion, offrez-vous un petit plaisir, vous le méritez. Les vierges, parlez de vos émotions, ça soulage. Et vos amis sont de bons conseils. Balance, allez marcher dans la nature, cela aide à trier les idées. Les scorpions, vous êtes invincibles, foncez. Sagittaire, lisez un bon livre dans votre lit, au calme. Les capricornes, un échange sincère renforce un lien amical. Verseau, l'inspiration est au rendez-vous, peinture, bricolage, jardinage. Laissez place à votre créativité. Et pour terminer, amis poissons, c'est un bon moment pour simplement savourer la douceur du foyer.
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1: Retourner au travail après les vacances, c'est ce qu'un bon nombre de Françaises et Français s'apprêtent à faire début septembre. On vous explique comment éviter le coup de barre de rentrée. Alors tout devrait bien se passer pour votre premier jour de retour au travail. Malgré la remise du réveil et une nuit souvent plus agitée que pendant les vacances, les batteries doivent être pleines si vos congés se sont déroulés normalement. Mais attention, ce qu'on appelle le coup de barre de la rentrée arrive au bout du troisième ou du quatrième jour. Avec vos vacances, votre horloge biologique est souvent déréglée. C'est dû à un rythme de sommeil différent, mais aussi à la reprise, au retour des factures, courriers et rendez-vous impératifs qui sont à rattraper. Vous pouvez avoir comme une sensation de léger décalage horaire, mais sans avoir pris l'avion. Les médecins recommandent pour ces premiers jours de se mettre au soleil quelques minutes dès votre réveil. Pendant le petit déjeuner par exemple, le soleil envoie directement à votre corps le signal que la journée commence. Le soir, essayez de reprogrammer petit à petit votre heure de coucher, si possible quelques jours avant la reprise, comme chez les enfants. Concernant les rendez-vous et les tâches quotidiennes, étalez-les autant que possible. Ne les concentrez pas sur votre première semaine de reprise, notamment les tâches qui peuvent être décalées à 2 ou 3 semaines. Parmi les fausses bonnes idées, ensuite, le café, il n'enlève pas la fatigue mais la masque seulement. Les effets ne seront que psychologiques. Et puis, bien qu'elle soit tentante, évitez la grasse matinée du week-end au risque de replonger votre corps dans le rythme des vacances. Enfin, si votre fatigue dure plus de 3 semaines, il peut être nécessaire de consulter un médecin ou un professionnel de santé, surtout en cas d'essoufflement, de somnolence ou de palpitations.

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2: L'agenda de votre week-end, commençons avec ces rendez-vous qui vous attendent jusqu'au 31 août, rue des Arts à Saint-Thierry-la-Perche, boutique éphémère des métiers d'art mis à l'honneur, qui vous accueille de 10h à 19h, à découvrir également jusqu'à ce lundi 31 août, modelage et peinture, une exposition Regard de femmes de Thérèse Chadet, une exposition que vous retrouvez ce samedi et ce lundi au bureau d'information touristique du Chalard. N'oubliez pas également du côté du prieuré des salles Labouguillon, Bella, Saisonné, Art et Terroir jusqu'à ce lundi, exposition que vous pouvez découvrir de 15h à 18h30, une exposition d'art avec boutique éphémère, rendez-vous dans une église du 12e siècle. Exposition d'art à Chalut jusqu'à ce lundi, artisanat d'art, peinture, sculpture, deux sites vous accueillent, la galerie 7 rue Salardine et la galerie 2 avenue 19 mars 1962. Vous avez rendez-vous ce samedi de 10h à midi et de 14h à 18h. Ce dimanche de 10h à midi, l'entrée est libre. À ne pas manquer également, toujours à Chalut, hein, jusqu'à ce lundi, une exposition d'objets insolites. Cela se passe à l'éco-musée. L'entrée est gratuite de 15h30 à 18h30. Sur la communauté de communes Ouest Limousin, la traditionnelle boutique estivale d'artisanat d'art, création unique d'artisans du Limousin, que vous retrouvez jusqu'à ce lundi de 9h30 à 12h30 et de 14h à 18h à l'office de tourisme Ouest Limousin à Saint-Laurent-sur-Gorre. La Banda, la châtelaine de Rochechouart a célébré ses 40 ans. Un parcours photographique au cœur de la cité de Rochechouart vous attend jusqu'en novembre. Et puis un marché de producteurs à Jumillac-le-Grand tous les dimanches de 9h à 13h jusqu'au 20 septembre. Des rendez-vous à vous donner du côté de Saint-Junien. Pour les puces de Saint-Junien, ce dimanche dans Centre-Ville, match de basket reprise pour le Limoges SP face à Blois au Palais des Sports de Saint-Junien ce dimanche. Et puis exposition Saisissement qui vous attend à la Halle aux Grains jusqu'au 12 septembre. Ce dimanche, 33e fête du camion de Saint-Junien, le Salon des métiers vous attend tout au long du week-end. Du côté de Vers, ce dimanche, vous avez rendez-vous Vallée de la Vers, Rochechouart avec Rock Atelier, le Challenge CDR 87, rendez-vous à 10h, nouvelle formule aller-retour, 100% route, info, rock.atelier.over-blog.com. Puis à Chalut, ce dimanche, un super loto vous attend, organisé par l'amicale Entre Notre Idol Chalut, salle des fêtes, 14h30, ouverture des portes à 13h. Et puis des rendez-vous à vous donner qui arrive la semaine prochaine. Ce jeudi, l'association communautaire autour de nous vous invite à marcher à Est sur le circuit Les Gaulois avec deux circuits autour de nous, 87.fr pour en savoir un peu plus. Saint-Thierry-la-Perche vous attend pour son forum des associations ce samedi 10h-17h, ce samedi 5 septembre bien sûr, Villa Sport et salle des congrès, également forum des associations du côté de Saint-Junien à la halle des congrès au Châtelard. Bon week-end.
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5: Et nous sommes le 30 août aujourd'hui, nous fêtons les fiacres et en ce 30 août, je pourrais vous parler de la mise en place du fameux téléphone rouge en 1963, une ligne directe entre la Maison Blanche et le Kremlin. Et je pourrais aussi vous parler de Mary Shelley, l'écrivaine britannique et créatrice du personnage de Frankenstein, née un 30 août 1797. Mais le 30 août 1943, née à Saint-Cloud, près de Paris, une légende du ski, Jean-Claude Killy. Il a 3 ans quand ses parents s'installent à Val d'Isère. Il n'a que 18 ans lorsqu'il s'impose pour la première fois dans son jardin de Val d'Isère, la première d'une longue série de victoires sur toutes les pistes d'Europe. Au championnat du monde de Portillon en 1966, il remporte l'or de la descente et du combiné. L'année suivante marque la création de la Coupe du monde de ski et le début de son hégémonie sans partage. Il remporte la Coupe du monde de descente, de géant et de slalom, ainsi que le classement général qu'il remportera aussi en 1968. Le dernier point culminant de sa carrière de skieur viendra un peu plus tard lors des JO de Grenoble où il réalise le triplé olympique. Après avoir tout gagné, il arrête sa carrière un mois après les Jeux, à moins de 25 ans. Il se lancera ensuite dans les sports mécaniques et participera notamment aux 24 heures du Mans. Il lancera sa marque de vêtements de sport, sera coprésident du comité d'organisation des Jeux Olympiques d'hiver en 92 à Albertville, membre du CIO pendant 20 ans, d'où il se retire en 2014 à 70 ans. La citation du jour est signée de Jean-Claude Killy. Pour gagner, il faut risquer de perdre.
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0: journaliste qui l'interroge pour BFM. Vous voyez bien que je suis triste, respectez-moi un peu quand même. Non mais monsieur, je fais mon métier, je suis à l'antenne dans un quart d'heure, et moi aussi je suis effondré, dit-il en piétinant les fleurs.
1: Et puis près du kiosque à journaux, une petite...

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4: Bonjour à tous. Le Premier ministre évoque plusieurs pistes pour le budget 2027. Pas de gel du RSA ni des petites retraites, mais la désindexation des plus fortes pensions par rapport à l'inflation. C'est sur la table, reconnaît Sébastien Lecornu. Il estime aussi qu'il y a des abus des arrêts maladie, sujet sur lequel il veut lancer une vraie réforme avec les partenaires sociaux. À l'occasion d'un débat avec François Hollande, le candidat à la présidentielle Édouard Philippe a déclaré qu'il s'opposait à un moratoire sur l'immigration régulière, rejetant ainsi une proposition du ministre de la Justice. Pas de moratoire sur l'immigration de travail ni sur les étudiants étrangers, défend le candidat du parti Horizon. De son côté, François Hollande estime qu'il est possible d'aller plus vite sur les demandes d'asile, d'être plus exigeant sur le regroupement familial. 200 personnes rendent hommage à Caroline Grandjean, cette institutrice qui s'est suicidée il y a un an dans le Cantal, victime de harcèlement en raison de son homosexualité. L'Éducation nationale avait fini par admettre une défaillance institutionnelle après une enquête administrative. Au Népal, les secours continue de rechercher les personnes disparues après une coulée de boue dévastatrice. Plus de 2400 personnes sont portées disparues. Le plafonnement des prix à la pompe mis en place par Total Energy sera maintenu tant que le conflit durera au Moyen-Orient. C'est ce qu'affirme le PDG de l'entreprise, mais Patrick Pouyanné prévient. En cas de taxation des super-profits, il n'y aura plus jamais de plafonnement des prix de l'énergie, je cite. Les sites de baignade parisiens ont eu du succès cet été. Plus de 180 000 baigneurs, une fréquentation record à alors que la capitale a traversé plusieurs canicules. Ces sites ont permis à un grand nombre de Parisiennes et de Parisiens de se rafraîchir, se félicite le maire de la capitale. Voilà, c'est fini. C'est le titre du film qui a remporté la principale récompense au Festival du film francophone d'Angoulême. Valois de Diamant pour cette comédie dramatique réalisée par Gustave Kervern. Le film sortira en mars prochain. Et puis l'actrice Monia Chokri, qui joue dans le prochain film de Géraldine Nakache, repart avec le Valois de l'actrice. C'est la fin de cette édition. Merci de l'avoir suivi.
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5: Bélier, c'est une excellente journée pour repenser à tous vos objectifs. Les taureaux, vous pourriez vous rendre compte que vous avez bien fait d'insister auprès d'une personne en particulier. Le temps vous donne raison. Gémeaux, un fou rire illumine votre dimanche. Amis Cancer, on vous demande conseil, on recherche votre présence. Lion, offrez-vous un petit plaisir, vous le méritez. Les Vierges, parlez de vos émotions, ça soulage. Et vos amis sont de bons conseils. Balance, allez marcher dans la nature, cela aide à trier les idées. Les Scorpions, vous êtes invincibles, foncez. Sagittaire, lisez un bon livre dans votre lit, au calme. Les Capricornes, un échange sincère renforce un lien amical. Verseau, l'inspiration est au rendez-vous. Peinture, bricolage, jardinage. Laissez place à votre créativité. Et pour terminer, amis Poissons, c'est un bon moment pour simplement savourer la douceur du foyer.
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6: Nouveauté musicale du moment Nouvelle-Aquitaine avec Okelou pour le titre Blackbird, remixé par Nick Léon. La poitevine Marilou Méniel, alias Okelou, prolonge la sortie début 2025 d'un premier album, Chock Enough, par celle d'un EP de remix de 4 de ses titres, dont Blade Bird, Oiseau Lame, déjà remarqué en février 2025 pour la justesse de sa mélodie, la finesse de son orchestration et la délicatesse du traitement numérique de l'ensemble, dont la voix de la chanteuse passait avec discrétion à l'autotune, ce qui n'est pas toujours le cas des artistes du courant musical auquel certains rattachent Okelou, celui de l'hyperpop, pour qualifier cette version numérisée, parfois même over-numérisée, de la pop traditionnelle. Nous avons choisi de vous faire partager le remix de Blade Bird, dont la mélodie originale gagne ici un tempo beaucoup plus rapide, parfait pour le dance floor. C'est qu'au remix, il y a le producteur floridien Nick Leon, originaire de Miami, avec Okelou. Celui-ci partage le goût des rencontres inattendues et donne ici une autre vie à ce bladebird, cet oiseau-lame dont la finesse respectée trouve ici une nouvelle solidité prête à affronter

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2: L'agenda de votre week-end, commençons avec ces rendez-vous qui vous attendent jusqu'au 31 août, rue des Arts à Saint-Thierry-la-Perche, boutique éphémère des métiers d'art mis à l'honneur, qui vous accueille de 10h à 19h, à découvrir également jusqu'à ce lundi 31 août, modelage et peinture, une exposition Regard de femmes de Thérèse Chédé, une exposition que vous retrouvez ce samedi et ce lundi au bureau d'information touristique du Chalard. N'oubliez pas également du côté du prieuré des salles La Bouguillon, Bella, Saisonne, Art et Terroir jusqu'à ce lundi, exposition que vous pouvez découvrir de 15h à 18h30, une exposition d'art avec boutique éphémère, rendez-vous dans une église du 12e siècle. Exposition d'art à Chalut jusqu'à ce lundi, artisanat d'art, peinture, sculpture, deux sites vous accueillent, la galerie 7 rue Salardine et la galerie 2 avenue 19 mars 1962. Vous avez rendez-vous ce samedi de 10h à midi et de 14h à 18h. Ce dimanche de 10h à midi, l'entrée est libre. À ne pas manquer également, toujours à Chalut, jusqu'à ce lundi, une exposition d'objets insolites. Cela se passe à l'Éco-Musée. L'entrée est gratuite de 15h30 à 18h30. Sur la communauté de communes Ouest Limousin, la traditionnelle boutique estivale d'artisanat d'art, création unique d'artisans du Limousin, que vous retrouvez jusqu'à ce lundi de 9h30 à 12h30 et de 14h à 18h à l'office de tourisme Ouest Limousin à Saint-Laurent-sur-Gorre. La Banda La Châtelaine de Rochechouart a célébré ses 40 ans. Un parcours photographique au cœur de la cité de Rochechouart vous attend jusqu'en novembre. Et puis un marché de producteurs à Jumillac le Grand, tous les dimanches de 9h à 13h jusqu'au 20 septembre. Des rendez-vous à vous donner du côté de Saint-Junien. Pour les puces de Saint-Junien, ce dimanche dans Centre-Ville, match de basket reprise pour le Limoges CSP face à Blois au Palais des Sports de Saint-Junien ce dimanche. Et puis exposition Saisissement qui vous attend à la Halle au Grain jusqu'au 12 septembre. Ce dimanche, 33e fête du camion de Saint-Junien, le Salon des métiers vous attend tout au long du week-end. Du côté de Vers, ce dimanche, vous avez rendez-vous Vallée de la Vers Rochechouart avec Rock Athlée, le Chalon CDR 87, rendez-vous à 10h, nouvelle formule aller-retour, 100% route, info rock.athlée.over-blog.com. Puis à Chalut, ce dimanche, un super loto vous attend, organisé par l'amicale entre notre idole Chalut, salle des fêtes, 14h30, ouverture des portes à 13h. Et puis des rendez-vous à vous donner qui arrive la semaine prochaine. Ce jeudi, l'association communautaire autour de nous vous invite à marcher à S sur le circuit Les Gaulois avec deux circuits autour de nous, 87.fr pour en savoir un peu plus. Saint-Thierry-la-Perche vous attend pour son forum des associations ce samedi 10h-17h, ce samedi 5 septembre bien sûr, Villa Sport et salle des congrès, également forum des associations du côté de Saint-Junien à la halle des congrès au Châtelard. Bon week-end.
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3: Bélier, c'est une excellente journée pour repenser à tous vos objectifs. Les taureaux, vous pourriez vous rendre compte que vous avez bien fait d'insister auprès d'une personne en particulier. Le temps vous donne raison. Gémeaux, un fou rire illumine votre dimanche. Amis cancer, on vous demande conseil, on recherche votre présence. Lion, offrez-vous un petit plaisir, vous le méritez. Les vierges, parlez de vos émotions, ça soulage. Et vos amis sont de bons conseils. Balance, allez marcher dans la nature, cela aide à trier les idées. Les scorpions, vous êtes invincibles, foncez. Sagittaire, lisez un bon livre dans votre lit, au calme. Les capricornes, un échange sincère renforce un lien amical. Verseau, l'inspiration est au rendez-vous, peinture, bricolage, jardinage. Laissez place à votre créativité. Et pour terminer, amis poissons, c'est un bon moment pour simplement savourer la douceur du foyer.
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2: Bonjour au programme de votre soirée télé de ce dimanche 30 août sur TF1, Spider-Man Far From Home, film avec Tom Holland. Peter Parker accroche son costume de Spider-Man le temps de vacances en Europe en compagnie de ses amis, mais il doit mettre hors d'état de nuire les élémentaux d'étranges créatures qui détruisent tout sur leur passage. Sur France 2, Alors on danse, film avec Michel Larocque. Quand elle apprend que son mari fréquente une maîtresse depuis plus de 2 ans, Sandra plie instantanément bagage et s'installe chez sa sœur Dani. Bouleversée, Sandra peine à remonter la pente. Sur Arte, La Firme, film avec Tom Cruise. Sur France 3, Brokenwood, série policière. Sur France 4, le concert de The Cure à Rock en Seine. Sur T18, L'Homme du Destin, documentaire sur le général de Gaulle. Et puis sur M6, Capital, magazine présenté par Julien Courbet sur le thème Bon et pas cher, enquête sur les plats stars de l'été, notamment les moules frites qui rencontrent toujours un très grand succès. Très belle soirée télé à tous.
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2: Et nous sommes le 30 août aujourd'hui, nous fêtons les fiacres et en ce 30 août, je pourrais vous parler de la mise en place du fameux téléphone rouge en 1963, une ligne directe entre la Maison Blanche et le Kremlin. Et je pourrais aussi vous parler de Mary Shelley, l'écrivaine britannique et créatrice du personnage de Frankenstein, née un 30 août 1797. Mais le 30 août 1943, né à Saint-Cloud, près de Paris, une légende du ski, Jean-Claude Killy. Il a 3 ans quand ses parents s'installent à Val d'Isère. Il n'a que 18 ans lorsqu'il s'impose pour la première fois dans son jardin de Val d'Isère, la première d'une longue série de victoires sur toutes les pistes d'Europe. Au championnat du monde de Portillo en 1966, il remporte l'or de la descente et du combiné. L'année suivante marque la création de la Coupe du monde de ski et le début de son hégémonie sans partage. Il remporte la Coupe du monde de descente, de géant et de slalom, ainsi que le classement général. Classement général qu'il remportera aussi en 1968. Le dernier point culminant de sa carrière de skieur viendra un peu plus tard lors des JO de Grenoble, où il réalise le triplé olympique. Après avoir tout gagné, il arrête sa carrière un mois après les Jeux, à moins de 25 ans. Il se lancera ensuite dans les sports mécaniques et participera notamment aux 24 heures du Mans. Il lancera sa marque de vêtements de sport, sera coprésident du comité d'organisation des Jeux Olympiques d'hiver en 92 à Albertville, membre du CIO pendant 20 ans, d'où il se retire en 2014 à 70 ans. La citation du jour est signée de Jean-Claude Killy. Pour gagner, il faut risquer de perdre.
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3: Bonjour à tous. Il n'a pas officiellement annoncé sa candidature, mais on en sait un peu plus sur son programme. Olivier Faure a prédit hier l'effondrement du bloc central à la présidentielle lors de son discours à l'université d'été du Parti Socialiste à Blois. Et pour le premier secrétaire du PS, il y a une grande priorité pour 2027 et les années qui arrivent, l'écologie.
4: Il faut désormais mettre un mot sur notre responsabilité. L'habitabilité. Rendre habitable, c'est garantir les conditions d'une vie digne, de l'eau disponible, d'un air respirable, des écoles où l'on puisse apprendre, des forêts vivantes, une agriculture capable de produire, des villes où l'on puisse encore marcher et vivre dehors. La transformation écologique doit imprégner toute notre action. Je le dis, l'heure du socialisme écologique a sonné.
3: Et de son côté, Sébastien Lecornu assure une nouvelle fois qu'il ne sera pas candidat pour 2027. Dans les colonnes du Parisien, le Premier ministre appelle également à adopter un budget qui sera réversible pour la future majorité. L'automobiliste qui aurait foncé délibérément sur des passants à Caen, mis en examen pour assassinat et tentative d'assassinat. Ce russe d'origine tchétchène, âgé de 26 ans, a été placé en détention provisoire. Deux personnes ont perdu la vie cette semaine dans ce drame. L'inquiétude encore au Népal, la gigantesque coulée de boue a fait 734 morts, désormais pas moins de 3000 disparus. Le gouvernement népalais et l'ONU mettent en garde contre la menace croissante du réchauffement climatique dans l'Himalaya. Un bel été pour les baignades à Paris. Les sites de la capitale ont accueilli 20% de visiteurs en plus par rapport à la même période l'année dernière. Dans le détail, les trois sites gratuits ouverts aux baigneurs cet été à Paris ont accueilli 120 000 personnes en 8 semaines. Et puis en foot, deux matchs nuls, notamment hier soir en Ligue 1, un partout entre Lyon et Le Havre et 2-2 entre Brest et Toulouse. Très bonne journée.
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2: Bonjour à tous. Il n'a pas officiellement annoncé sa candidature, mais on en sait un peu plus sur son programme. Olivier Faure a prédit hier l'effondrement du bloc central à la présidentielle lors de son discours à l'université d'été du Parti socialiste à Blois. Et pour le premier secrétaire du PS, il y a une grande priorité pour 2027 et les années qui arrivent, l'écologie.
3: Il faut désormais mettre un mot sur notre responsabilité. L'habitabilité. Rendre habitable, c'est garantir les conditions d'une vie digne, de l'eau disponible, d'un air respirable, des écoles où l'on puisse apprendre, des forêts vivantes, une agriculture capable de produire, des villes où l'on puisse encore marcher et vivre dehors. La transformation écologique doit imprégner toute notre action. Je le dis, l'heure du socialisme écologique a sonné.
2: Et de son côté, Sébastien Lecornu assure une nouvelle fois qu'il ne sera pas candidat pour 2027. Dans les colonnes du Parisien, le Premier ministre appelle également à adopter un budget qui sera réversible pour la future majorité. L'automobiliste qui aurait foncé délibérément sur des passants à Caen, mis en examen pour assassinat et tentative d'assassinat. Ce russe d'origine tchétchène, âgé de 26 ans, a été placé en détention provisoire. Deux personnes ont perdu la vie cette semaine dans ce drame. L'inquiétude encore au Népal, la gigantesque coulée de bois a fait 734 morts, désormais pas moins de 3000 disparus. Le gouvernement népalais et l'ONU mettent en garde contre la menace croissante du réchauffement climatique dans l'Himalaya. Un bel été pour les baignades à Paris. Les sites de la capitale ont accueilli 20% de visiteurs en plus par rapport à la même période l'année dernière. Dans le détail, les trois sites gratuits ouverts aux baigneurs cet été à Paris ont accueilli 120 000 personnes en 8 semaines. Et puis en foot, deux matchs nuls, notamment hier soir en Ligue 1, un partout entre Lyon et Le Havre et 2-2 entre Brest et Toulouse. Très bonne journée.
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6: Bonjour à toutes et à tous, bienvenue sur l'antenne de Kaolin, la radio, en ce dimanche 30 août. Vos prévisions du côté du ciel pour aujourd'hui, le temps qui sera moins humide qu'hier. En revanche, le ciel sera toujours aussi changeant avec un ciel variable devenant très nuageux ce matin. Pas de précipitations attendues. Cet après-midi, nous aurons affaire à un ciel à moitié nuageux avec un faible, très faible risque d'averse. Elles seront de faible intensité et très localisées. Le vent soufflera moins fort qu'hier, entre 10 et 20 km/h en rafale. Et les températures attendues sont de l'ordre de 15 à 16 degrés pour le matin et de 26 à 28 degrés pour les valeurs de cet après-midi. Le début de semaine prochain s'annonce quant à lui placé sous le signe des brumes matinales quand même et de pas mal de nuages avant une amélioration prévue pour le milieu de semaine.
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1: Bonjour, bonjour à tous. Le bilan s'alourdit d'heure en heure. Au Népal, les secours sont toujours à la recherche de survivants. 4 Français font partie des disparus. On en sait plus sur leur profil. C'est une des conséquences de la sécheresse. Le cahier des charges de certains fromages AOP a été temporairement modifié. Quelles conséquences sur la production ? Réponse dans ce journal. Et puis en tennis, un nom et un espoir à partir de ce week-end. Arthur Fils engagé dans l'US Open. Au Népal, les secouristes progressent tant bien que mal dans les zones sinistrées. Le bilan fait état de 633 morts et près de 3000 disparus après la crue soudaine à la frontière avec le Tibet, dans une région montagneuse. 4 Français font partie des disparus et on en sait plus sur leur profil, Hugo Motet-Joyeux.
2: Oui, 3 femmes et un homme manquent à l'appel. 2 d'entre elles ainsi que l'homme étaient enregistrés dans l'agence de voyage Trekker Society, proposant à ses clients des pèlerinages et des parcours de trek dans la région. Ils sont âgés de 35, 46 et 47 ans. La troisième femme portée disparue est une franco-ukrainienne de 38 ans. Elle aussi était partie en voyage pour faire des randonnées. Selon ses proches, elle était passionnée par le bouddhisme. C'était la deuxième fois qu'elle partait au Népal. Le ministère des Affaires étrangères assure que d'autres Français de passage pouvaient aussi être présents dans les zones touchées. 80 ressortissants ont signalé leur présence au Népal.
1: Et près de 500 touristes étrangers font partie des disparus. Je rappelle le bilan qui reste provisoire. 633 morts et près de 3000 disparus. Le week-end est politique. En France, à Blois, le Parti Socialiste entame la dernière journée de ses universités d'été. Olivier Faure doit prendre la parole et pourrait annoncer sa participation à la primaire. Une primaire qui n'est pas du goût de tout le monde. François Hollande assure qu'elle va créer de la division. Au Rassemblement National, Jordan Bardella est à la foire de Châlons-en-Champagne. Aujourd'hui, au lendemain de la visite de Bruno Retailleau pour les Républicains. La tornade dans l'Aude a été d'une rare violence. Selon l'Observatoire français des orages et des tornades, les vents ont été enregistrés entre 220 et 240 km/h, soit une tornade de catégorie EF3 sur une échelle qui va jusqu'à 5. La tornade aura parcouru près de 6 km, touchant la commune de Poma, faisant 39 blessés et 330 maisons détruites. La sécheresse va-t-elle impacter la production des fromages AOP ? Le cahier des charges de l'appellation d'origine protégée a été légèrement assoupli au journal officiel mercredi après les fortes chaleurs depuis le mois de mai. Les producteurs de lait sont obligés de nourrir leurs vaches en partie avec du fourrage pour compenser les prairies toutes sèches. Problème, ils ont entamé les stocks de l'hiver et pourraient manquer dans les prochains mois, d'où la dérogation pour se fournir en fourrage en dehors de la zone d'appellation, ce qui pourrait modifier l'aspect des fromages, selon Aurélien Vorger, directeur du syndicat interprofessionnel de la fourme d'Ambert et du bleu d'Auvergne.
3: Les périodes d'été ne sont pas forcément les périodes de plus forte production de lait. Donc après, c'est plus qu'on a des choses qui vont se modifier. Par exemple, on a l'habitude de dire que les couleurs de fromage, parfois, qui peuvent évoluer en fonction de l'herbe. On consomme de l'herbe sèche ou quand on consomme de l'herbe fraîche. Donc parfois, ça va un peu mélanger les habitudes. Pourra peut-être avoir un fromage d'hiver, entre guillemets, alors qu'il est fabriqué en l'été. Tout est fait dans le maintien du contrôle qualité in fine sur le fromage, qui est assez puissant chez nous, pour garantir et assurer au consommateur qu'il n'y aura aucun impact sur le produit qu'il a l'habitude d'acheter en rayon.
1: Plusieurs fromages comme le Comté, le Beaufort ou le Reblochon sont concernés par cet assouplissement du cahier des charges de l'AOP. En Ukraine, une frappe russe fait au moins 27 morts. Elle a visé un entrepôt près de Kiev. Des habitations à proximité ont été endommagées selon les autorités locales. Retour en France, Fitch maintient la note de la France. La dette souveraine conserve son A+, avec une perspective stable. L'agence de notation pointe du doigt une France pénalisée par un endettement élevé et en hausse. En tennis, la Française Diane Paris part en finale du WTA 500 au Mexique. Elle affrontera la Belge Elise Martins. Autre compétition de tennis, les meilleurs joueurs et joueuses de la planète tennis ont rendez-vous avec l'US Open. C'est à partir de demain à New York. Seul un membre du top 10 manque à l'appel. Le numéro 1, Yannick Sinner, blessé. Côté français, le meilleur espoir se nomme Arthur Fils, Valdemar Delage.
4: Oui, tête de série numéro 10 du tournoi, il arrive en pleine bourre à New York après un début de saison passé à se remettre d'une blessure qui l'a privé de 5 des 7 derniers Grand Chelem disputés. Le joueur de 22 ans vient de remporter son premier Masters 1000 ce mois-ci à Montréal, une première pour un Français depuis 2014. À l'US Open, Arthur Fils tentera de faire enfin décoller sa carrière en tournoi majeur, lui qui n'a jamais dépassé les 8e de finale à ce niveau. Il faudra pour cela se défaire d'un tirage au sort compliqué avec l'ancien 3e mondial Stefanos Tsitsipas au premier tour. Il pourrait ensuite retrouver Ben Shelton en huitième de finale, puis Carlos Alcaraz en quart.
1: Un tableau qui a été dévoilé jeudi soir, dont ne fait pas partie Hugo Humbert, troisième joueur français, 30e mondial. Il a déclaré forfait pour un problème de dos. Chez les dames, Loïs Boisson tentera de se relancer avec un premier tour compliqué contre la 27e mondiale Emma Navarro. Voilà pour l'actu, très bonne journée à tous.
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6: 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Bonjour à toutes et à tous, bienvenue sur l'antenne de Kaolin, la radio, en ce dimanche 30 août. Vos prévisions du côté du ciel pour aujourd'hui, le temps qui sera moins humide qu'hier. En revanche, le ciel sera toujours aussi changeant avec un ciel variable devenant très nuageux ce matin. Pas de précipitations attendues. Cet après-midi, nous aurons affaire à un ciel à moitié nuageux avec un faible, très faible risque d'averse. Elles seront de faible intensité et très localisées. Le vent soufflera moins fort qu'hier, entre 10 et 20 km/h en rafale. Et les températures attendues sont de l'ordre de 15 à 16 degrés pour le matin et de 26 à 28 degrés pour les valeurs de cet après-midi. Le début de semaine prochain s'annonce quant à lui placé sous le signe des brumes matinales quand même et de pas mal de nuages avant une amélioration prévue pour le milieu de semaine.
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7: Et nous sommes le 30 août aujourd'hui, nous fêtons les fiacres et en ce 30 août, je pourrais vous parler de la mise en place du fameux téléphone rouge en 1963, une ligne directe entre la Maison Blanche et le Kremlin. Et je pourrais aussi vous parler de Mary Shelley, l'écrivaine britannique et créatrice du personnage de Frankenstein, née un 30 août 1797. Mais le 30 août 1943, née à Saint-Cloud, près de Paris, une légende du ski, Jean-Claude Killy. Il a 3 ans quand ses parents s'installent à Val-d'Isère et il n'a que 18 ans lorsqu'il s'impose pour la première fois dans son jardin de Val d'Isère, la première d'une longue série de victoires sur toutes les pistes d'Europe. Au championnat du monde de Portillo en 1966, il remporte l'or de la descente et du combiné. L'année suivante marque la création de la Coupe du monde de ski et le début de son hégémonie sans partage. Il remporte la Coupe du monde de descente, de géant et de slalom, ainsi que le classement général. Classement général qu'il remportera aussi en 1968. Le dernier point culminant de sa carrière de skieur viendra un peu plus tard lors des JO de Grenoble où il réalise le triplé olympique. Après avoir tout gagné, il arrête sa carrière un mois après les Jeux à moins de 25 ans. Il se lancera ensuite dans les sports mécaniques et participera notamment aux 24 heures du Mans. Il lancera sa marque de vêtements de sport, sera coprésident du comité d'organisation des Jeux Olympiques d'hiver en 92 à Albertville, membre du CIO pendant 20 ans, d'où il se retire en 2014 à 70 ans. La citation du jour est signée de Jean-Claude Killy. Pour gagner, il faut risquer de perdre.
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4: 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Le mec, au fur et à mesure de sa chute, il se répète sans cesse pour se rassurer. 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
6: Bonjour à tous. Dans l'actualité sportive du jour, coup de tonnerre sur la Vuelta, la suite de la deuxième journée de Ligue 1 et un record à l'Ultra Trail du Mont Blanc. Et on commence avec le cyclisme et la grosse nouvelle du jour, Tadej Pogacar quitte la Vuelta en ambulance. Après une lourde chute lors de l'étape du jour, le maillot rouge a dû abandonner la course avec l'épaule gauche en sang. Son visage est également touché. L'accident a eu lieu à 32 km de l'arrivée. Le foot et la deuxième journée de Ligue 1. 4 matchs sont attendus ce soir à 20h45. Auxerre-Angers, Brest-Toulouse, Lorient 3 et Lyon-Le Havre. Hier, le Paris Saint-Germain a signé une nouvelle remontada sur la pelouse du LOSC. Les Lillois menaient 2-0 jusqu'à la 90e minute avant les buts de Vitinha et de Marquinhos dans le temps additionnel. La frustration pour le coach lillois Davide Ancelotti. Écoutez-le.
7: L'émotion qu'on a maintenant, c'est la frustration. Après, je pense qu'avec le temps, on va pouvoir valoriser le travail qu'ils ont fait les joueurs, le travail qu'a fait l'équipe, et on va garder beaucoup d'apprentissage aussi avec cette match-là. Et parce que si on n'a pas gagné, ça signifie qu'on doit faire quelque chose de plus. Les supporters, au-delà du résultat, allaient être fiers de cette équipe aujourd'hui, parce que dans l'état d'esprit, dans la solidarité, dans l'humilité, ils sont toujours là.
6: Le LOSC qui reste tout de même provisoirement leader de Ligue 1 avant les matchs d'aujourd'hui. Le PSG, de son côté, connaît désormais son calendrier de Ligue des Champions. Les doubles tenants du titre débuteront la compétition dès le 9 septembre avec la réception de Bratislava avant d'affronter Manchester City et le FC Barcelone en octobre. Il a signé l'exploit du jour. Ben Diman est le grand vainqueur de l'Ultra Trail du Mont Blanc qui s'est terminé aujourd'hui. L'Américain a terminé la course en 18h16. Il pulvérise ainsi l'ancien record de 19h18. Le Français Baptiste Chassagne termine lui deuxième. Chez les femmes, Blandine Lirondelle continue sa démonstration en tête de course et compte désormais 43 minutes d'avance. Excellente journée à tous.
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11: Bonjour à toutes et à tous, bienvenue sur l'antenne de Kaolin, la radio, en ce dimanche 30 août. Vos prévisions du côté du ciel pour aujourd'hui, le temps qui sera moins humide qu'hier. En revanche, le ciel sera toujours aussi changeant avec un ciel variable devenant très nuageux ce matin. Pas de précipitations attendues. Cet après-midi, nous aurons affaire à un ciel à moitié nuageux avec un faible, très faible risque d'averse. Elles seront de faible intensité et très localisées. Le vent soufflera moins fort qu'hier, entre 10 et 20 km/h en rafale. Et les températures attendues sont de l'ordre de 15 à 16 degrés pour le matin et de 26 à 28 degrés pour les valeurs de cet après-midi. Le début de semaine prochain s'annonce quant à lui placé sous le signe des brumes matinales quand même et de pas mal de nuages avant une amélioration prévue pour le milieu de semaine.
8: Horoscope. Bélier, c'est une excellente journée pour repenser à tous vos objectifs. Les taureaux, vous pourriez vous rendre compte que vous avez bien fait d'insister auprès d'une personne en particulier. Le temps vous donne raison. Gémeaux, un fou rire illumine votre dimanche. Amis cancer, on vous demande conseil, on recherche votre présence. Lion, offrez-vous un petit plaisir, vous le méritez. Les vierges, parlez de vos émotions, ça soulage. Et vos amis sont de bons conseils. Balance, allez marcher dans la nature, cela aide à trier les idées. Les scorpions, vous êtes invincibles, foncez. Sagittaire, lisez un bon livre dans votre lit, au calme.
10: Les Capricornes, un échange sincère renforce un lien amical. Verseau, l'inspiration est au rendez-vous. Peinture, bricolage, jardinage. Laissez place à votre créativité. Et pour terminer, amis Poissons, c'est un bon moment pour simplement savourer la douceur du foyer.

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1: Bonjour à tous, 2027 dans toutes les têtes. La rentrée politique continue et forcément tout le monde est déjà tourné vers la présidentielle. Gérald Darmanin est attendu à Tourcoing aujourd'hui. Le ministre de la Justice sera aux côtés d'Édouard Philippe, qu'il a décidé de soutenir pour le scrutin de l'an prochain. De son côté, Gabriel Attal est attendu à la foire de Châlons-Champagne au lendemain de la venue de Jordan Bardella, le président du RN. Laurent Wauquiez fait sa rentrée politique en Haute-Loire. Lui ne pense pas à 2027 et se concentre sur les prochaines semaines et notamment le budget. Dans un entretien en Parisien, Sébastien Lecornu écarte toute candidature à l'Élysée et prévient « Les candidats à la présidentielle seront les premières victimes de l'absence de budget ». Le Premier ministre assure aussi s'être préparé depuis le premier jour à être censuré. Dans le reste de l'actualité, 130 hectares de végétation parcourus dans le Cap Corse. Les pompiers sont mobilisés depuis hier en début d'après-midi. Un important dispositif a été maintenu pour la nuit. Au moins 750 morts et plus de 3000 disparus. Le dernier bilan de la crue meurtrière au Népal et au Tibet. Les autorités népalaises appellent les équipes de sauvetage à la prudence en raison d'une nouvelle montée des eaux dans la zone. Les États-Unis ont annoncé débloquer 3,6 millions de dollars d'aide humanitaire. En Suisse, cette rêve partie qui a tourné au drame dans le nord du pays. Des coups de feu ont fait plusieurs victimes la nuit dernière près de Zurich. Au moins une personne a été tuée. Une intervention de la police est en cours sur place. Le sport avec du foot d'abord. Deux matchs nuls hier soir en Ligue 1. Un partout entre Lyon et Le Havre et 2-2 entre Brest et Toulouse. Notez aussi la première victoire de 3 depuis sa remontée en succès 2-1 sur le terrain de Lorient. Trois matchs au programme aujourd'hui avec notamment un choc Monaco-Marseille ce soir. Et puis il y a aussi du basket au programme. Pour terminer le week-end, on va retrouver l'équipe de France en fin de journée. Les Bleus de Victor Wembanyama affrontent la Suède à 17h30 dans le cadre des qualifications à la Coupe du Monde après avoir écrasé la Slovénie un peu plus tôt dans la semaine. Voilà pour l'info, très bonne journée.
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4: Bonjour à toutes et à tous, bienvenue sur l'antenne de Kaolin, à la radio, en ce dimanche 30 août. Vos prévisions du côté du ciel pour aujourd'hui, le temps qui sera moins humide qu'hier. En revanche, le ciel sera toujours aussi changeant avec un ciel variable devenant très nuageux ce matin. Pas de précipitations attendues. Cet après-midi, nous aurons affaire à un ciel à moitié nuageux avec un faible, très faible risque d'averse. Elles seront de faible intensité et très localisées. Le vent soufflera moins fort qu'hier, entre 10 et 20 km/h en rafale. Et les températures attendues sont de l'ordre de 15 à 16 degrés pour le matin et de 26 à 28 degrés pour les valeurs de cet après-midi. Le début de semaine prochain s'annonce quant à lui placé sous le signe des brumes matinales quand même et de pas mal de nuages avant une amélioration prévue pour le milieu de semaine.

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4: Bonjour à toutes et à tous, bienvenue sur l'antenne de Kaolin, à la radio, en ce dimanche 30 août. Vos prévisions du côté du ciel pour aujourd'hui, le temps qui sera moins humide qu'hier. En revanche, le ciel sera toujours aussi changeant avec un ciel variable devenant très nuageux ce matin. Pas de précipitations attendues. Cet après-midi, nous aurons affaire à un ciel à moitié nuageux avec un faible, très faible risque d'averse. Elles seront de faible intensité et très localisées. Le vent soufflera moins fort qu'hier, entre 10 et 20 km/h en rafale. Et les températures attendues sont de l'ordre de 15 à 16 degrés pour le matin et de 26 à 28 degrés pour les valeurs de cet après-midi. Le début de semaine prochain s'annonce quant à lui placé sous le signe des brumes matinales quand même et de pas mal de nuages avant une amélioration prévue pour le milieu de semaine.
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5: Bonjour, bonjour à tous. Direction l'hippodrome de Deauville et les 1600 mètres de la piste en gazon à l'occasion du Quintet Plus de ce dimanche 30 août 2026. Réservé aux seuls chevaux âgés de 3 ans, ils seront 16 au départ vers 15h15. En tête de notre sélection, le 4, Free Rider, au top de sa forme et de nouveau confié à Pierre-Charles Boudot, il visera la victoire. Suivi du 7, French Colorado, prise en note lors de sa dernière fin de course. Le 12, Nieder Brown, sur la montante actuellement. Le 10, City Solace, sur une distance à son entière convenance. Et enfin, le 8, Van Vitelli, bénéficiant de la confiance de son entraînement. Il complétera notre sélection. Une sélection que vous pouvez retrouver sur ma chaîne YouTube Tom Kazak, les pronostics hippiques avec mes dernières minutes. Donc notre choix aujourd'hui, premier le 4, Free Rider. Second le 7, French Colorado. Troisième le 12, Nieder Brown. Quatrième le 10, City Solace. Cinquième le 8, Vivantelli. Le second choix le 2, L'As. Et le 11, et à vous la fortune!

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1: L'agenda de votre week-end. Commençons avec ces rendez-vous qui vous attendent jusqu'au 31 août, rue des Arts à Saint-Thierry-la-Perche, boutique éphémère des métiers d'art mis à l'honneur, qui vous accueille de 10h à 19h. À découvrir également jusqu'à ce lundi 31 août, modelage et peinture, une exposition Regard de femmes de Thérèse Chadet, une exposition que vous retrouvez ce samedi et ce lundi au bureau d'information touristique du Chalard. N'oubliez pas également du côté du prieuré des salles La Bouguillon, Bella, Saisonné, Art et Terroir jusqu'à ce lundi, exposition que vous pouvez découvrir de 15h à 18h30, une exposition d'art avec boutique éphémère, rendez-vous dans une église du 12e siècle. Exposition d'art à Chalut jusqu'à ce lundi, artisanat d'art, peinture, sculpture, deux sites vous accueillent, la galerie 7 rue Salardine et la galerie 2 avenue 19 mars 1962. Vous avez rendez-vous ce samedi de 10h à midi et de 14h à 18h. Ce dimanche de 10h à midi, l'entrée est libre. À ne pas manquer également, toujours à Chalut, hein, jusqu'à ce lundi, une exposition d'objets insolites. Cela se passe à l'Éco-Musée. L'entrée est gratuite de 15h30 à 18h30. Sur la communauté de communes Ouest Limousin, la traditionnelle boutique estivale d'artisanat d'art, création unique d'artisans du Limousin, que vous retrouvez jusqu'à ce lundi de 9h30 à 12h30 et de 14h à 18h à l'office de tourisme Ouest Limousin à Saint-Laurent-sur-Gorre. La Banda La Châtelaine de Rochechouart a célébré ses 40 ans. Un parcours photographique au cœur de la cité de Rochechouart vous attend jusqu'en novembre. Et puis, marché de producteurs à Jumillac-le-Grand tous les dimanches de 9h à 13h jusqu'au 20 septembre. Des rendez-vous à vous donner du côté de Saint-Junien. Pour les puces de Saint-Junien, ce dimanche dans Centre-Ville, match de basket reprise pour le Limoges SP face à Blois au Palais des Sports de Saint-Junien ce dimanche. Et puis, exposition Saisissement qui vous attend à la Halle aux Grains jusqu'au 12 septembre. Ce dimanche, 33e fête du camion de Saint-Junien, le Salon des métiers vous attend tout au long du week-end. Du côté de Vers, ce dimanche, vous avez rendez-vous Vallée de la Vers Rochechouart avec Rock Athlée, le Chalon CDR 87, rendez-vous à 10h, nouvelle formule aller-retour, 100% route, info rock.athlée.over-blog.com. Puis à Chalut, ce dimanche, un super loto vous attend, organisé par l'amicale entre notre idole Chalut, salle des fêtes, 14h30, ouverture des portes à 13h. Et puis des rendez-vous à vous donner qui arrive la semaine prochaine. Ce jeudi, l'association communautaire autour de nous vous invite à marcher à S sur le circuit Les Gaulois avec deux circuits autour de nous, 87.fr pour en savoir un peu plus. Saint-Thierry-la-Perche vous attend pour son forum des associations ce samedi 10h-17h, ce samedi 5 septembre bien sûr, Villa Sport et salle des congrès, également forum des associations du côté de Saint-Junien à la halle des congrès au Châtelard. Bon week-end.
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1: Bonjour à tous. Les opérations de secours se poursuivent après la crue dévastatrice au Népal. Au moins 750 morts et plus de 3000 disparus selon les autorités népalaises et chinoises. Des interventions rendues compliquées ces dernières heures par les pluies et une nouvelle montée des eaux. Le Népal appelle les équipes de sauvetage à la prudence. En Suisse, le suspect est actuellement recherché. Au moins une personne a été tuée la nuit dernière dans le nord du pays après des coups de feu en marge d'une rave party. 5 blessés sont également à déplorer. Les motifs possibles ainsi que les circonstances exactes des faits restent encore à déterminer. En France, un dimanche très politique. C'est la rentrée pour beaucoup et elle est forcément particulière cette année à quelques mois maintenant de la présidentielle. Gérald Darmanin est dans son fief de Tourcoing aujourd'hui. Le garde des Sceaux sera accompagné d'Édouard Philippe, qu'il a décidé de soutenir pour le scrutin de 2027. Près de 12 millions d'élèves vont aussi reprendre le chemin de l'école à partir de mardi après 2 mois de vacances. Rentrée qui sera notamment marquée par la généralisation de l'interdiction du téléphone portable. Dans les colonnes de Ouest-France, la présidente de la FCPE, la principale fédération de parents d'élèves, dit soutenir cette mesure, mais estime que la mise en place du dispositif reste complexe. 200 personnes ont rendu hommage à Caroline Grandjean hier dans le Cantal, presque un an après le suicide de l'institutrice qui était victime de harcèlement en raison de son homosexualité. Cette marche blanche était organisée par la veuve de l'enseignante pour ne pas oublier et réclamer justice également. Le sport avec du foot déjà, suite et fin de la 2e journée de Ligue 1. 3 matchs au programme avec dès 15h le Paris FC qui accueille Nice. Rennes-Le Mans à 17h15 et puis ce soir un choc pour clôturer les vacances. Monaco accueille Marseille à 20h45 en Principauté. Et puis pour ceux qui préfèrent, il y a aussi un match très important en volley cet après-midi. L'équipe de France féminine affronte la Grèce en 8e de finale de l'Euro. Rencontre à suivre à partir de 16h. Voilà pour l'essentiel de l'actualité. Passez tous une très belle matinée.
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4: Bonjour à toutes et à tous, bienvenue sur l'antenne de Kaolin, à la radio, en ce dimanche 30 août. Vos prévisions du côté du ciel pour aujourd'hui, le temps qui sera moins humide qu'hier. En revanche, le ciel sera toujours aussi changeant avec un ciel variable devenant très nuageux ce matin. Pas de précipitations attendues. Cet après-midi, nous aurons affaire à un ciel à moitié nuageux avec un faible, très faible risque d'averse. Elles seront de faible intensité et très localisées. Le vent soufflera moins fort qu'hier, entre 10 et 20 km/h en rafale. Et les températures attendues sont de l'ordre de 15 à 16 degrés pour le matin et de 26 à 28 degrés pour les valeurs de cet après-midi. Le début de semaine prochain s'annonce quant à lui placé sous le signe des brumes matinales quand même et de pas mal de nuages avant une amélioration prévue pour le milieu de semaine.
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2: Bonjour à tous. Les opérations de secours se poursuivent après la crue dévastatrice au Népal. Au moins 750 morts et plus de 3000 disparus selon les autorités népalaises et chinoises. Des interventions rendues compliquées ces dernières heures par les pluies et une nouvelle montée des eaux. Le Népal appelle les équipes de sauvetage à la prudence. En Suisse, le suspect est actuellement recherché. Au moins une personne a été tuée la nuit dernière dans le nord du pays après des coups de feu en marge d'une rave party. 5 blessés sont également à déplorer. Les motifs possibles ainsi que les circonstances exactes des faits restent encore à déterminer. En France, un dimanche très politique. C'est la rentrée pour beaucoup et elle est forcément particulière cette année à quelques mois maintenant de la présidentielle. Gérald Darmanin est dans son fief de Tourcoing aujourd'hui. Le garde des Sceaux sera accompagné d'Édouard Philippe, qu'il a décidé de soutenir pour le scrutin de 2027. Près de 12 millions d'élèves vont aussi reprendre le chemin de l'école à partir de mardi après 2 mois de vacances. Rentrée qui sera notamment marquée par la généralisation de l'interdiction du téléphone portable. Dans les colonnes de Ouest-France, la présidente de la FCPE, la principale fédération de parents d'élèves, dit soutenir cette mesure, mais estime que la mise en place du dispositif reste complexe. 200 personnes ont rendu hommage à Caroline Grandjean hier dans le Cantal, presque un an après le suicide de l'institutrice qui était victime de harcèlement en raison de son homosexualité. Cette marche blanche était organisée par la veuve de l'enseignante pour ne pas oublier et réclamer justice également. Le sport avec du foot déjà, suite et fin de la 2e journée de Ligue 1, 3 matchs au programme avec dès 15h le Paris FC qui accueille Nice, Rennes-Le-Mans à 17h15 et puis ce soir un choc pour clôturer les vacances, Monaco accueille Marseille à 20h45 en Principauté. Et puis pour ceux qui préfèrent, il y a aussi un match très important en volley cet après-midi, l'équipe de France féminine affronte la Grèce en 8e de finale de l'Euro, rencontre à suivre à partir de 16h. Voilà pour l'essentiel de l'actualité, passez tous une très belle matinée.
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4: Bonjour, bonjour à tous. Direction l'hippodrome de Deauville et les 1600 mètres de la piste en gazon à l'occasion du Quintet Plus de ce dimanche 30 août 2026. Réservés aux seuls chevaux âgés de 3 ans, ils seront 16 au départ vers 15h15. En tête de notre sélection, le 4, Free Rider, au top de sa forme et de nouveau confié à Pierre-Charles Boudot, il visera la victoire. Suivi du 7, French Colorado, pris en note lors de sa dernière fin de course. Le 12, Nieder Brown, sur la montante actuellement. Le 10, City Solace, sur une distance à son entière convenance. Et enfin, le 8, Van Vitelli, bénéficiant de la confiance de son entraînement. Il complétera notre sélection. Une sélection que vous pouvez retrouver sur ma chaîne YouTube Tom Kazak, les pronostics hippiques avec mes dernières minutes. Donc, notre choix aujourd'hui. Premier, le 4, Free Rider. Second, le 7, French Colorado. Troisième, le 12, Nieder Brown. Quatrième, le 10, City Solace. Cinquième, le 8, Vivantelli. Le second choix, le 2, l'As. Et le 11, et à vous la fortune.
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1: Bonjour au programme de votre soirée télé de ce dimanche 30 août sur TF1, Spider-Man Far From Home, film avec Tom Holland. Peter Parker accroche son costume de Spider-Man le temps de vacances en Europe en compagnie de ses amis, mais il doit mettre hors d'état de nuire les élémentaux d'étranges créatures qui détruisent tout sur leur passage. Sur France 2, Alors on danse, film avec Michel Larocque. Quand elle apprend que son mari fréquente une maîtresse depuis plus de 2 ans, Sandra plie instantanément bagage et s'installe chez sa sœur Dani. Bouleversée, Sandra peine à remonter la pente. Sur Arte, La Firme, film avec Tom Cruise. Sur France 3, Brokenwood, série policière. Sur France 4, le concert de The Cure à Rock en Seine. Sur T18, L'Homme du Destin, documentaire sur le général de Gaulle. Et puis sur M6, Capital, magazine présenté par Julien Courbet sur le thème Bon et pas cher, enquête sur les plats stars de l'été, notamment les moules frites qui rencontrent toujours un très grand succès. Très belle soirée télé à tous.
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1: Bonjour à tous. Les opérations de secours se poursuivent après la crue dévastatrice au Népal. Au moins 750 morts et plus de 3000 disparus selon les autorités népalaises et chinoises. Des interventions rendues compliquées ces dernières heures par les pluies et une nouvelle montée des eaux. Le Népal appelle les équipes de sauvetage à la prudence. En Suisse, le suspect est actuellement recherché. Au moins une personne a été tuée la nuit dernière dans le nord du pays après des coups de feu en marge d'une rave party. 5 blessés sont également à déplorer. Les motifs possibles ainsi que les circonstances exactes des faits restent encore à déterminer. En France, un dimanche très politique. C'est la rentrée pour beaucoup et elle est forcément particulière cette année à quelques mois maintenant de la présidentielle. Gérald Darmanin est dans son fief de Tourcoing aujourd'hui. Le garde des Sceaux sera accompagné d'Édouard Philippe, qu'il a décidé de soutenir pour le scrutin de 2027. Près de 12 millions d'élèves vont aussi reprendre le chemin de l'école à partir de mardi après 2 mois de vacances. Rentrée qui sera notamment marquée par la généralisation de l'interdiction du téléphone portable. Dans les colonnes de Ouest-France, la présidente de la FCPE, la principale fédération de parents d'élèves, dit soutenir cette mesure, mais estime que la mise en place du dispositif reste complexe. 200 personnes ont rendu hommage à Caroline Grandjean hier dans le Cantal, presque un an après le suicide de l'institutrice qui était victime de harcèlement en raison de son homosexualité. Cette marche blanche était organisée par la veuve de l'enseignante pour ne pas oublier et réclamer justice également. Le sport avec du foot déjà, suite et fin de la deuxième journée de Ligue 1. 3 matchs au programme avec dès 15h le Paris FC qui accueille Nice. Rennes-Le Mans à 17h15 et puis ce soir un choc pour clôturer les vacances. Monaco accueille Marseille à 20h45 en Principauté. Et puis pour ceux qui préfèrent, il y a aussi un match très important en volley cet après-midi. L'équipe de France féminine affronte la Grèce en 8e de finale de l'Euro. Rencontre à suivre à partir de 16h. Voilà pour l'essentiel de l'actualité. Passez tous une très belle matinée.
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4: Bonjour à toutes et à tous, bienvenue sur l'antenne de Kaolin, la radio, en ce dimanche 30 août. Vos prévisions du côté du ciel pour aujourd'hui, le temps qui sera moins humide qu'hier. En revanche, le ciel sera toujours aussi changeant avec un ciel variable devenant très nuageux ce matin. Pas de précipitations attendues. Cet après-midi, nous aurons affaire à un ciel à moitié nuageux avec un faible, très faible risque d'averse. Elles seront de faible intensité et très localisées. Le vent soufflera moins fort qu'hier, entre 10 et 20 km/h en rafale. Et les températures attendues sont de l'ordre de 15 à 16 degrés pour le matin et de 26 à 28 degrés pour les valeurs de cet après-midi. Le début de semaine prochain s'annonce quant à lui placé sous le signe des brumes matinales quand même et de pas mal de nuages avant une amélioration prévue pour le milieu de semaine.
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1: Bonjour, coup de théâtre sur la Vuelta avec la chute de Pogacar, la deuxième journée de Ligue 1 et puis de magnifiques performances également au programme. Et on commence donc avec du cyclisme et cet abandon de Tadej Pogacar sur la Vuelta. Le Slovène quitte le Tour d'Espagne en ambulance après une lourde chute. Lors de la huitième étape, hier, un caillou sur la trajectoire du gagnant du dernier Tour de France serait responsable de cette chute. Tadej Pogacar souffre d'une commotion et de plusieurs fractures. Il va devoir se faire opérer. Sinon, du côté de la course, on retiendra la victoire du Français Brian Coquard au sprint. Henrik Maas devient lui le nouveau maillot rouge après l'abandon de Pogacar. On passe au foot avec la deuxième journée de Ligue 1 qui continue. Première défaite de Lens hier qui s'est inclinée 2-1 sur la pelouse de Strasbourg. Match nul un peu plus tard, 1-1 entre Lyon et Le Havre, 2-2 entre Brest et Toulouse. Angers est allé s'imposer 3-1 à Auxerre et 3 est allé gagner 2-1 à Lorient. Trois rencontres au programme aujourd'hui pour terminer ce week-end. Paris FC accueille Nice à 15h, Rennes-Le Mans à 17h15 et puis un choc ce soir entre Monaco et Marseille à 20h45. En Ligue 2, toujours pas de victoire pour Nantes cette saison, 3-1 hier sur la pelouse de Guingamp. Match nul également entre Annecy et Metz, 1-1. Et puis Reims s'est facilement imposé, 4-1 sur le terrain du Red Star. Il a signé l'exploit du jour. Ben Diman est le grand vainqueur de l'Ultra Trail du Mont Blanc. L'Américain de 35 ans a terminé la course en 18h, 16 minutes et 29 secondes et pulvérise ainsi l'ancien record de 19h et 18 minutes. Chez les femmes, c'est la Française Blandine Lirondelle qui termine première en 21h et 50 minutes. En tennis, le coup d'envoi de l'édition 2026 de l'US Open, rendez-vous toujours très attendu à la rentrée aux États-Unis. Carlos Alcaraz revient après des mois d'absence sur le circuit pour défendre son titre alors que le numéro 1 mondial Yannick Sinner a déclaré forfait. Et puis en sport mécanique, Lando Norris a prolongé hier jusqu'en 2030 avec McLaren. Très bonne journée.
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1: Sur votre plateau télé ce soir, une araignée, des danseurs et des moules. Spider-Man Far From Home sur TF1, film avec Tom Holland. Peter Parker raccroche son costume de Spider-Man le temps de vacances en Europe, mais son voyage est rapidement interrompu par Nick Fury qui lui ordonne de mettre hors d'état de nuire les élémentaux, d'étranges créatures qui détruisent tout sur leur passage.
2: Quelle joie de pouvoir enfin te rencontrer, Spider-Man.
3: Non, Nick Fury.
2: Habille-toi, on va faire un tour.
3: J'ai l'impression que Nick Fury a détourné nos vacances.
1: Alors on danse sur France 2, film avec Michel Larocque. Quand elle apprend que son mari fréquente une maîtresse depuis plus de 2 ans, Sandra plie instantanément bagage et s'installe chez sa sœur Dani. Bouleversée, Sandra peine à remonter la pente. Pour tenter de l'aider à retrouver le sourire, Dani l'invite à l'accompagner à ses cours de danse.
4: Tu voudrais pas venir danser avec nous ?
5: Non, je te remercie, je crois que j'ai eu mon quota de ridicule ces derniers temps.
6: Les prochaines actions du club. Alors, il y a un EHPAD. Est-ce qu'il y a des volontaires ?
7: Dani.
8: Pas les vieux.
7: Bah pourquoi ? Ça s'attrape pas, hein.
8: Dans le doute.
1: Capital sur M6, magazine présenté par Julien Courbet sur le thème bon et pas cher, enquête sur les plats stars de l'été, notamment les moules frites, un plat qui affole chaque été les vacanciers et surtout les restaurateurs. Avec 110 000 tonnes consommées chaque année en France, le business est colossal. Spider-Man Far From Home sur TF1, alors on danse sur France 2 et Capital sur M6. Très belle soirée télé à tous.
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2: Bonjour à toutes et à tous. Trois jours après la crue dévastatrice au Népal, les opérations de secours rendues difficiles par la météo. Les autorités appellent les secouristes à la prudence à cause d'une nouvelle montée des eaux ce dimanche. Le bilan s'est alourdi. On compte près de 3000 disparus et plus de 730 morts. Quatre ressortissants français sont toujours recherchés. Les États-Unis ont débloqué 3,6 millions de dollars d'aide humanitaire. La rentrée politique se poursuit alors qu'Olivier Faure devrait confirmer sa candidature à la primaire du Parti socialiste. Ce soir, aux 20h de TF1, Raphaël Glucksmann débloque un nouveau soutien. Michaël Delafosse, maire socialiste de Montpellier, a choisi son camp. Dans cette primaire, les chefs de file du PS et de Place Publique affronteront Ségolène Royal, Philippe Brun et Jérôme Gage. Les Islandais ont voté non. Ils ne souhaitent pas entamer de négociations pour adhérer à l'Union européenne. Comme prévu, le résultat est serré. Le non l'emporte de 3 points devant le oui, alors que le dépouillement touche à sa fin. Le résultat de ce référendum sera suivi par le gouvernement. Toute discussion avec Bruxelles pour une future intégration de l'UE sera désormais gelée au moins jusqu'en 2028. La Russie annonce préparer des frappes massives contre le secteur énergétique de l'Ukraine. De nouvelles menaces qui interviennent au lendemain d'une frappe de drone sur un entrepôt de Kiev contenant des explosifs. La vaste explosion a causé la mort d'au moins 38 personnes et endommagé une cinquantaine d'habitations. En foot, 3 matchs de Ligue 1 pour terminer le week-end. Le Paris FC accueille Nice à 15h, Rennes-Le Mans à 17h15. Et puis un choc ce soir entre Monaco et Marseille à 20h45. On revient sur les résultats de Ligue 2 hier. Toujours pas de victoire pour Nantes cette saison. 3 partout hier sur la pelouse de Guingamp. Match nul également entre Annecy et Metz. Score final 1-1. Et puis Reims s'est facilement imposé 4-1 sur le terrain du Red Star. Et puis en volley, l'équipe de France féminine joue son 8e de finale de l'Euro. Les Bleus affrontent la Grèce à partir de 16h. Bonne journée à tous.
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5: Bonjour à toutes et à tous, bienvenue sur l'antenne de Kaolin, la radio, en ce dimanche 30 août. Vos prévisions du côté du ciel pour aujourd'hui, le temps qui sera moins humide qu'hier. En revanche, le ciel sera toujours aussi changeant avec un ciel variable devenant très nuageux ce matin. Pas de précipitations attendues. Cet après-midi, nous aurons affaire à un ciel à moitié nuageux avec un faible, très faible risque d'averse. Elles seront de faible intensité et très localisées. Le vent soufflera moins fort qu'hier, entre 10 et 20 km/h en rafale. Et les températures attendues sont de l'ordre de 15 à 16 degrés pour le matin et de 26 à 28 degrés pour les valeurs de cet après-midi. Le début de semaine prochain s'annonce quant à lui placé sous le signe des brumes matinales quand même et de pas mal de nuages avant une amélioration prévue pour le milieu de semaine.
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6: Retourner au travail après les vacances, c'est ce qu'un bon nombre de Françaises et Français s'apprêtent à faire début septembre. On vous explique comment éviter le coup de barre de rentrée. Alors tout devrait bien se passer pour votre premier jour de retour au travail. Malgré la remise du réveil et une nuit souvent plus agitée que pendant les vacances, les batteries doivent être pleines si vos congés se sont déroulés normalement. Mais attention, ce qu'on appelle le coup de barre de la rentrée arrive au bout du troisième ou du quatrième jour. Avec vos vacances, votre horloge biologique est souvent déréglée. C'est dû à un rythme de sommeil différent, mais aussi à la reprise, au retour des factures, courriers et rendez-vous impératifs qui sont à rattraper. Vous pouvez avoir comme une sensation de léger décalage horaire, mais sans avoir pris l'avion. Les médecins recommandent pour ces premiers jours de se mettre au soleil quelques minutes dès votre réveil. Pendant le petit déjeuner, par exemple, le soleil envoie directement à votre corps le signal que la journée commence. Le soir, essayez de reprogrammer petit à petit votre heure de coucher, si possible quelques jours avant la reprise, comme chez les enfants. Concernant les rendez-vous et les tâches quotidiennes, étalez-les autant que possible. Ne les concentrez pas sur votre première semaine de reprise, notamment les tâches qui peuvent être décalées à 2 ou 3 semaines. Parmi les fausses bonnes idées, ensuite, le café, il n'enlève pas la fatigue mais la masque seulement. Les effets ne seront que psychologiques. Et puis, bien qu'elle soit tentante, évitez la grasse matinée du week-end au risque de replonger votre corps dans le rythme des vacances. Enfin, si votre fatigue dure plus de 3 semaines, il peut être nécessaire de consulter un médecin ou un professionnel de santé, surtout en cas d'essoufflement, de somnolence ou de palpitations. Mon amour.

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1: Sur votre plateau télé ce soir, une araignée, des danseurs et des moules. Spider-Man Far From Home sur TF1, film avec Tom Holland. Peter Parker raccroche son costume de Spider-Man le temps de vacances en Europe, mais son voyage est rapidement interrompu par Nick Fury, qui lui ordonne de mettre hors d'état de nuire les élémentaux, d'étranges créatures qui détruisent tout sur leur passage.
2: Quelle joie de pouvoir enfin te rencontrer, Spider-Man.
3: Non, Nick Fury.
2: Habille-toi, on va faire un tour.
3: J'ai l'impression que Nick Fury a détourné nos vacances.
1: Alors on danse sur France 2, film avec Michel Larocque. Quand elle apprend que son mari fréquente une maîtresse depuis plus de 2 ans, Sandra plie instantanément bagage et s'installe chez sa sœur Dani. Bouleversée, Sandra peine à remonter la pente. Pour tenter de l'aider à retrouver le sourire, Dani l'invite à l'accompagner à ses cours de danse.
4: Tu voudrais pas venir danser avec nous ?
5: Non, je te remercie, je crois que j'ai eu mon quota de ridicule ces derniers temps.
6: Les prochaines actions du club. Alors, il y a un EHPAD. Est-ce qu'il y a des volontaires ? Dani ?
7: Pas les vieux.
8: Bah pourquoi ? Ça s'attrape pas, hein ?
7: Dans le doute.
1: Capital sur M6, magazine présenté par Julien Courbet sur le thème bon et pas cher, enquête sur les plats stars de l'été, notamment les moules frites, un plat qui affole chaque été les vacanciers et surtout les restaurateurs. Avec 110 000 tonnes consommées chaque année en France, le business est colossal. Spider-Man Far From Home sur TF1, Alors on danse sur France 2 et Capital sur M6. Très belle soirée télé à tous.
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1: Bonjour à toutes et à tous. Trois jours après la crue dévastatrice au Népal, les opérations de secours rendues difficiles par la météo. Les autorités appellent les secouristes à la prudence à cause d'une nouvelle montée des eaux ce dimanche. Le bilan s'est alourdi. On compte près de 3000 disparus et plus de 730 morts. Quatre ressortissants français sont toujours recherchés. Les États-Unis ont débloqué 3,6 millions de dollars d'aide humanitaire. La rentrée politique se poursuit alors qu'Olivier Faure devrait confirmer sa candidature à la primaire du Parti socialiste. Ce soir, aux 20h de TF1, Raphaël Glucksmann débloque un nouveau soutien. Michaël Delafosse, maire socialiste de Montpellier, a choisi son camp. Dans cette primaire, les chefs de file du PS et de Place Publique affronteront Ségolène Royal, Philippe Brun et Jérôme Gage. Les Islandais ont voté non. Ils ne souhaitent pas entamer de négociations pour adhérer à l'Union européenne. Comme prévu, le résultat est serré. Le non l'emporte de 3 points devant le oui, alors que le dépouillement touche à sa fin. Le résultat de ce référendum sera suivi par le gouvernement. Toute discussion avec Bruxelles pour une future intégration de l'UE sera désormais gelée au moins jusqu'en 2028. La Russie annonce préparer des frappes massives contre le secteur énergétique de l'Ukraine. De nouvelles menaces qui interviennent au lendemain d'une frappe de drone sur un entrepôt de Kiev contenant des explosifs. La vaste explosion a causé la mort d'au moins 38 personnes et endommagé une cinquantaine d'habitations. En foot, 3 matchs de Ligue 1 pour terminer le week-end. Le Paris FC accueille Nice à 15h, Rennes-Le Mans à 17h15. Et puis un choc ce soir entre Monaco et Marseille à 20h45. On revient sur les résultats de Ligue 2 hier. Toujours pas de victoire pour Nantes cette saison. 3 partout hier sur la pelouse de Guingamp. Match nul également entre Annecy et Metz. Score final 1-1. Et puis Reims s'est facilement imposé 4-1 sur le terrain du Red Star. Et puis en volley, l'équipe de France féminine joue son 8e de finale de l'Euro. Les Bleus affrontent la Grèce à partir de 16h. Bonne journée à tous.
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4: Bonjour à toutes et à tous, bienvenue sur l'antenne de Kaolin, la radio, en ce dimanche 30 août. Vos prévisions du côté du ciel pour aujourd'hui, le temps qui sera moins humide qu'hier. En revanche, le ciel sera toujours aussi changeant avec un ciel variable devenant très nuageux ce matin. Pas de précipitations attendues. Cet après-midi, nous aurons affaire à un ciel à moitié nuageux avec un faible, très faible risque d'averse. Elles seront de faible intensité et très localisées. Le vent soufflera moins fort qu'hier, entre 10 et 20 km/h en rafale. Et les températures attendues sont de l'ordre de 15 à 16 degrés pour le matin et de 26 à 28 degrés pour les valeurs de cet après-midi. Le début de semaine prochain s'annonce quant à lui placé sous le signe des brumes matinales quand même et de pas mal de nuages avant une amélioration prévue pour le milieu de semaine.
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1: Bonjour, bonjour à tous. Le bilan s'alourdit d'heure en heure. Au Népal, les secours sont toujours à la recherche de survivants. 4 Français font partie des disparus. On en sait plus sur leur profil. C'est une des conséquences de la sécheresse. Le cahier des charges de certains fromages AOP a été temporairement modifié. Quelles conséquences sur la production ? Réponse dans ce journal. Et puis en tennis, un nom et un espoir à partir de ce week-end. Arthur Fils engagé dans l'US Open. Au Népal, les secouristes progressent tant bien que mal dans les zones sinistrées. Le bilan fait état de 633 morts et près de 3000 disparus après la crue soudaine à la frontière avec le Tibet, dans une région montagneuse. 4 Français font partie des disparus et on en sait plus sur leur profil, Hugo Motet-Joyeux.
2: Oui, 3 femmes et un homme manquent à l'appel. 2 d'entre elles ainsi que l'homme étaient enregistrés dans l'agence de voyage Trekker Society, proposant à ses clients des pèlerinages et des parcours de trek dans la région. Ils sont âgés de 35, 46 et 47 ans. La troisième femme portée disparue est une franco-ukrainienne de 38 ans. Elle aussi était partie en voyage pour faire des randonnées. Selon ses proches, elle était passionnée par le bouddhisme. C'était la deuxième fois qu'elle partait au Népal. Le ministère des Affaires étrangères assure que d'autres Français de passage pouvaient aussi être présents dans les zones touchées. 80 ressortissants ont signalé leur présence au Népal.
1: Et près de 500 touristes étrangers font partie des disparus. Je rappelle le bilan qui reste provisoire. 633 morts et près de 3000 disparus. Le week-end est politique. En France, à Blois, le Parti Socialiste entame la dernière journée de ses universités d'été. Olivier Faure doit prendre la parole et pourrait annoncer sa participation à la primaire. Une primaire qui n'est pas du goût de tout le monde. François Hollande assure qu'elle va créer de la division. Au Rassemblement National, Jordan Bardella est à la foire de Châlons-en-Champagne. Aujourd'hui, au lendemain de la visite de Bruno Retailleau pour les Républicains. La tornade dans l'Aude a été d'une rare violence. Selon l'Observatoire français des orages et des tornades, les vents ont été enregistrés entre 220 et 240 km/h, soit une tornade de catégorie EF3 sur une échelle qui va jusqu'à 5. La tornade aura parcouru près de 6 km, touchant la commune de Poma, faisant 39 blessés et 330 maisons détruites. La sécheresse va-t-elle impacter la production des fromages AOP ? Le cahier des charges de l'appellation d'origine protégée a été légèrement assoupli au journal officiel mercredi après les fortes chaleurs depuis le mois de mai. Les producteurs de lait sont obligés de nourrir leurs vaches en partie avec du fourrage pour compenser les prairies toutes sèches. Problème, ils ont entamé les stocks de l'hiver et pourraient manquer dans les prochains mois, d'où la dérogation pour se fournir en fourrage en dehors de la zone d'appellation, ce qui pourrait modifier l'aspect des fromages, selon Aurélien Vorger, directeur du syndicat interprofessionnel de la fourme d'Ambert et du bleu d'Auvergne.
3: Les périodes d'été ne sont pas forcément les périodes de plus forte production de lait. Donc après, c'est plus qu'on a des choses qui vont se modifier. Par exemple, on a l'habitude de dire que les couleurs de fromage, parfois, qui peuvent évoluer en fonction de l'herbe. On consomme de l'herbe sèche ou quand on consomme de l'herbe fraîche. Donc parfois, ça va un peu mélanger les habitudes. Pourra peut-être avoir un fromage d'hiver, entre guillemets, alors qu'il est fabriqué en l'été. Tout est fait dans le maintien du contrôle qualité in fine sur le fromage, qui est assez puissant chez nous, pour garantir et assurer au consommateur qu'il n'y aura aucun impact sur le produit qu'il a l'habitude d'acheter en rayon.
1: Plusieurs fromages comme le Comté, le Beaufort ou le Reblochon sont concernés par cet assouplissement du cahier des charges de l'AOP. En Ukraine, une frappe russe fait au moins 27 morts. Elle a visé un entrepôt près de Kiev. Des habitations à proximité ont été endommagées selon les autorités locales. Retour en France, Fitch maintient la note de la France. La dette souveraine conserve son A+, avec une perspective stable. L'agence de notation pointe du doigt une France pénalisée par un endettement élevé et en hausse. En tennis, la Française Diane Paris part en finale du WTA 500 au Mexique. Elle affrontera la Belge Elise Martins. Autre compétition de tennis, les meilleurs joueurs et joueuses de la planète tennis ont rendez-vous avec l'US Open. C'est à partir de demain, New York. Seul un membre du top 10 manque à l'appel. Le numéro 1, Yannick Sinner, blessé. Côté français, le meilleur espoir se nomme Arthur Fils, Valdemar Delage.
4: Oui, tête de série numéro 10 du tournoi. Il arrive en pleine bourre à New York après un début de saison passée à se remettre d'une blessure qui l'a privé de 5 des 7 derniers Grand Chelem disputés. Le joueur de 22 ans vient de remporter son premier Masters 1000 ce mois-ci à Montréal. Une première pour un Français depuis 2014. À l'US Open, Arthur Fils tentera de faire enfin décoller sa carrière en tournoi majeur. Lui qui n'a jamais dépassé les 8e de finale à ce niveau. Il faudra pour cela se défaire d'un tirage au sort compliqué avec l'ancien 3e mondial Stefanos Tsitsipas au premier tour. Il pourrait ensuite retrouver Ben Shelton en huitième de finale, puis Carlos Alcaraz en quart.
1: Un tableau qui a été dévoilé jeudi soir, dont ne fait pas partie Hugo Humbert, troisième joueur français, 30e mondial. Il a déclaré forfait pour un problème de dos. Chez les dames, Loïs Boisson tentera de se relancer avec un premier tour compliqué contre la 27e mondiale Emma Navarro. Voilà pour l'actu, très bonne journée à tous.
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8: Bonjour à toutes et à tous, bienvenue sur l'antenne de Kaolin, la radio, en ce dimanche 30 août. Vos prévisions du côté du ciel pour aujourd'hui, le temps qui sera moins humide qu'hier. En revanche, le ciel sera toujours aussi changeant avec un ciel variable devenant très nuageux ce matin. Pas de précipitations attendues. Cet après-midi, nous aurons affaire à un ciel à moitié nuageux avec un faible, très faible risque d'averse. Elles seront de faible intensité et très localisées. Le vent soufflera moins fort qu'hier, entre 10 et 20 km/h en rafale. Et les températures attendues sont de l'ordre de 15 à 16 degrés pour le matin et de 26 à 28 degrés pour les valeurs de cet après-midi. Le début de semaine prochain s'annonce quant à lui placé sous le signe des brumes matinales quand même et de pas mal de nuages avant une amélioration prévue pour le milieu de semaine.
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1: Bonjour, coup de théâtre sur la Vuelta avec la chute de Pogacar, la deuxième journée de Ligue 1 et puis de magnifiques performances également au programme. Et on commence donc avec du cyclisme et cet abandon de Tadej Pogacar sur la Vuelta. Le Slovène quitte le Tour d'Espagne en ambulance après une lourde chute. Lors de la huitième étape, hier, un caillou sur la trajectoire du gagnant du dernier Tour de France serait responsable de cette chute. Tadej Pogacar souffre d'une commotion et de plusieurs fractures. Il va devoir se faire opérer. Sinon, du côté de la course, on retiendra la victoire du Français Brian Coquard au sprint. Henrik Maas devient lui le nouveau maillot rouge après l'abandon de Pogacar. On passe au foot avec la deuxième journée de Ligue 1 qui continue. Première défaite de Lens hier qui s'est inclinée 2-1 sur la pelouse de Strasbourg. Match nul un peu plus tard, 1-1 entre Lyon et Le Havre, 2-2 entre Brest et Toulouse. Angers est allé s'imposer 3-1 à Auxerre et 3 est allé gagner 2-1 à Lorient. Trois rencontres au programme aujourd'hui pour terminer ce week-end. Paris FC accueille Nice à 15h, Rennes-Le Mans à 17h15 et puis un choc ce soir entre Monaco et Marseille à 20h45. En Ligue 2, toujours pas de victoire pour Nantes cette saison, 3-1 hier sur la pelouse de Guingamp. Match nul également entre Annecy et Metz, 1-1. Et puis Reims s'est facilement imposé, 4-1 sur le terrain du Red Star. Il a signé l'exploit du jour. Ben Diman est le grand vainqueur de l'Ultra Trail du Mont Blanc. L'Américain de 35 ans a terminé la course en 18h, 16 minutes et 29 secondes et pulvérise ainsi l'ancien record de 19h et 18 minutes. Chez les femmes, c'est la Française Blandine Lirondelle qui termine première en 21h et 50 minutes. En tennis, le coup d'envoi de l'édition 2026 de l'US Open, rendez-vous toujours très attendu à la rentrée aux États-Unis. Carlos Alcaraz revient après des mois d'absence sur le circuit pour défendre son titre alors que le numéro 1 mondial Yannick Sinner a déclaré forfait. Et puis en sport mécanique, Lando Norris a prolongé hier jusqu'en 2030 avec McLaren. Très bonne journée.
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3: Bonjour à tous. Direction l'hippodrome de Deauville et les 1600 mètres de la piste en gazon à l'occasion du Quintet Plus de ce dimanche 30 août 2026. Réservés aux seuls chevaux âgés de 3 ans, ils seront 16 au départ vers 15h15. En tête de notre sélection, le 4, Free Rider, au top de sa forme et de nouveau confié à Pierre-Charles Boudot, il visera la victoire. Suivi du 7, French Colorado, pris en note lors de sa dernière fin de course. Le 12, Nieder Brown, sur la montante actuellement. Le 10, City Solace, sur une distance à son entière convenance. Et enfin, le 8, Van Vitelli, bénéficiant de la confiance de son entraînement. Il complétera notre sélection. Une sélection que vous pouvez retrouver sur ma chaîne YouTube Tom Kazak, les pronostics hippiques avec mes dernières minutes. Donc, notre choix aujourd'hui. Premier, le 4, Free Rider. Second, le 7, French Colorado. Troisième, le 12, Nieder Brown. Quatrième, le 10, City Solace. Cinquième, le 8, Vivantelli. Le second choix, le 2, L'As. Et le 11, et à vous la fortune!

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1: Bonjour à toutes et à tous, je veux être candidat à l'élection présidentielle. Les mots de Dominique de Villepin, invité de BFM TV. L'ancien Premier ministre sous Jacques Chirac reste prudent. Il se dit en pleine collecte des 500 parrainages nécessaires pour se présenter et pour le moment ne rend pas sa candidature officielle. En 2012, il s'était déjà porté candidat mais n'était pas parvenu justement à récolter le nombre de signatures nécessaires de la part des maires. Autre personnage politique qui devrait officialiser sa candidature, c'est Olivier Faure, invité aux 20h de TF1. Le premier secrétaire du Parti Socialiste s'est bien gardé de l'annoncer hier lors de son discours de clôture des universités d'été à Blois. Il participera à la primaire organisée par son parti en octobre. Après le fisc et l'éducation nationale, c'est au tour du ministère du Logement de subir une cyberattaque. Le site Zéro Logement Vacant est inaccessible ce dimanche. Cette plateforme est utilisée par les collectivités pour identifier les logements vacants. Une attaque revendiqué par le groupe de hackers Zero Byte. Les pirates affirment avoir récupéré près de 149 millions d'enregistrements, leur permettant d'accéder aux données des propriétaires et utilisateurs du site. Fusillade à Marseille, le passager d'une moto a tiré sur une terrasse de bar dans le 3e arrondissement cette nuit, un peu après minuit. Un jeune homme de 20 ans a été tué et 4 autres personnes blessées, dont une avec un pronostic vital engagé. Le tireur a pris la fuite. Une enquête a été ouverte pour tentative de meurtre. Les opérations de secours se poursuivent après la crue dévastatrice au Népal. Au moins 750 morts et plus de 3000 disparus selon les autorités népalaises. Des interventions rendues compliquées par les pluies et une nouvelle montée des eaux. Le Népal appelle les équipes de sauvetage à la prudence. 4 Français sont toujours portés disparus. Et puis du basket ce dimanche, on retrouve l'équipe de France qui affronte la Suède à 17h30 dans le cadre des qualifications à la Coupe du Monde après avoir écrasé la Slovénie jeudi. Bon après-midi à tous.
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2: Bienvenue, bon après-midi.

Cette sortie n'aurait sûrement pas plu à celui qui s'opposait aux plateformes de streaming et aux géants du web de son vivant. La succession de Prince dévoile cette semaine un nouvel album intitulé Timeless, une compilation de 10 titres inédits qui couvre toute la carrière de la légende de 1977 à 2016. Ce projet a été minutieusement masterisé par l'ingénieur et producteur nommé aux Grammy Awards, Chris James, ancien collaborateur de Prince. Timeless s'est bien présenté comme un album qui retrace l'évolution artistique de l'artiste depuis ses premiers enregistrements en studio en tant qu'adolescent jusqu'à l'une de ses dernières performances enregistrées. À l'intérieur, on peut notamment retrouver Resistir, titre initialement confié à Céline Dion, mais cette fois avec la voix magnifique et si singulière de Prince, un enregistrement qui date de 1991.

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1: Bonjour à toutes et à tous. La rentrée politique se poursuit. Après Jordan Bardella hier, c'est au tour de Gabriel Attal de faire un tour à la foire de Châlons en Champagne. L'ancien Premier ministre a tenu à rappeler les différences de sa politique avec celle proposée par Édouard Philippe. Il prône un changement profond du système de retraite ou encore mettre la priorité sur l'immigration du travail. Un ferry a chaviré au large de Chypre, a annoncé le ministère ce dimanche. À bord, près de 260 personnes et 8 membres d'équipage. Des opérations de sauvetage sont en cours. À ce stade, une centaine de personnes ont pu être ramenées à terre. Il y aurait des morts à déplorer, selon les autorités, mais le bilan humain et l'origine de l'accident ne sont pas encore connus. 3 jours après la crue dévastatrice au Népal, les opérations de secours rendues difficiles par la météo. Les autorités appellent les secouristes à la prudence à cause d'une nouvelle montée des eaux ce dimanche. Le bilan s'est alourdi. On compte près de 3000 disparus et plus de 730 morts. 4 ressortissants français sont toujours recherchés. Les États-Unis ont débloqué 3,6 millions de dollars d'aide humanitaire. Décollage pour Roman, le nouveau télescope spatial de la NASA. Il s'est envolé de Floride ce dimanche à bord d'une fusée de SpaceX pour une mission de 5 ans minimum. Cet outil est le plus ambitieux lancé par l'agence spatiale depuis le James Webb en 2021. Ses recherches et observations dans l'espace devraient permettre de grands progrès astronomiques, notamment sur l'énergie noire et les exoplanètes. En sport, Tadej Pogacar rassure après sa lourde chute hier lors de la 8e étape du Tour d'Espagne. Il a été contraint d'abandonner la course. Le Slovène s'en sort avec une commotion cérébrale, une clavicule déplacée et une fracture d'une vertèbre cervicale. Il devrait être opéré demain matin à Barcelone. Et puis coup d'envoi du Paris FC Nice pour les dernières rencontres de cette deuxième journée de Ligue 1. Et à suivre Rennes-Le Mans à 17h15 et le choc de ce soir entre Monaco et Marseille à 20h45. Voilà pour l'info, bon dimanche à tous.
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Cette sortie n'aurait sûrement pas plu à celui qui s'opposait aux plateformes de streaming et aux géants du web de son vivant. La succession de Prince dévoile cette semaine un nouvel album intitulé Timeless, une compilation de 10 titres inédits qui couvre toute la carrière de la légende de 1977 à 2016. Ce projet a été minutieusement masterisé par l'ingénieur et producteur nommé aux Grammy Awards, Chris James, ancien collaborateur de Prince. Timeless s'est bien présenté comme un album qui retrace l'évolution artistique de l'artiste depuis ses premiers enregistrements en studio en tant qu'adolescent jusqu'à l'une de ses dernières performances enregistrées. À l'intérieur, on peut notamment retrouver With This Tear, titre initialement confié à Céline Dion, mais cette fois avec la voix magnifique et si singulière de Prince, un enregistrement qui date de 1991.

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1: Dans l'actualité environnementale aujourd'hui, le changement climatique impacte notre agriculture et notre industrie, et notamment la production de lin. Je vous explique tout ça. La France va devoir repenser sa politique de production de lin, en cause encore une fois les effets du changement climatique. Notre pays est pour l'instant le premier producteur de lin au monde. Il assure en effet entre 65 et 70% de la production mondiale de fibres longues, principalement destinées au textile. Or, les aléas climatiques observés notamment en 2020, 2022 et 2023, selon l'organisme public France Agrimaire, ont affecté les rendements. Résultat, la production de fibres est insuffisante pour répondre pleinement à la demande des acteurs de la filière. Et le lin est en effet très sensible au manque d'eau ou encore à la chaleur. Il arrête tout simplement de pousser et s'il s'arrête à 30 cm, il ne peut plus produire les fibres destinées au textile. Il existe tout de même des alternatives, avec notamment le développement d'une culture d'hiver. Semée en octobre, le lin d'hiver est déjà suffisamment développé au printemps pour supporter d'éventuels coups de chaleur. Depuis 2022, les surfaces qui lui sont consacrées ont été multipliées par 10 pour atteindre environ 60 000 hectares en 2026, selon l'Alliance du lin et du chanvre européen. Mais attention, la culture d'hiver du lin n'est pas non plus une solution miracle. Pour les professionnels du secteur, l'adaptation passe aussi par un meilleur travail des sols ou encore une nouvelle sélection de variétés plus résistantes.
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2: Bonjour à toutes et à tous. Gérald Darmanin fait sa rentrée politique à Tourcoing aux côtés d'Édouard Philippe, le candidat Horizon à la présidentielle. Le garde des Sceaux réitère son soutien à l'ancien Premier ministre, qu'il voit comme la seule personne capable de remporter cette élection et une majorité parlementaire.
3: Édouard est le futur, je l'espère, chef de famille. Et mon soutien à Édouard est, je crois, la démonstration qu'on peut ne pas être d'accord sur tout et pourtant faire une famille ensemble. De pouvoir se dire franchement, nos différences de conviction, quand elles sont trop profondes, il est normal de ne pas travailler ensemble, mais le sont-elles vraiment ? Après une bonne discussion, et pour l'intérêt de la famille, en l'occurrence pour l'intérêt de la nation, est-ce qu'on ne peut pas avoir cette discussion et entendre de la part des uns et des autres le compromis nécessaire pour le projet qu'on veut porter pour notre pays ? Notre situation est telle que nous ne pouvons pas nous permettre de nous diviser. Nous devons avoir un seul candidat au premier tour.
2: Alors qu'un nouveau candidat s'apprête à déclarer sa candidature pour 2027, Olivier Faure devrait participer à la primaire du PS. Il est l'invité du 20h de TF1 ce soir. Le premier bilan humain du naufrage d'un bateau de croisière à Chypre. Le navire transportait 267 personnes. Selon les autorités turques, 172 ont été sauvés et rapatriés sur la terre ferme. Au moins 7 personnes ont perdu la vie et les opérations de recherche se poursuivent. 23 sont toujours portées disparues. Les causes de cet accidents ne sont pas encore connus. Les Islandais ont voté non. Ils ne souhaitent pas reprendre les négociations pour adhérer à l'Union européenne. Après la première tentative en 2009, comme prévu, le résultat est serré. Le non l'emporte de seulement 3,6 points devant le oui. Le résultat de ce référendum sera suivi par le gouvernement. Toute discussion avec Bruxelles pour une future intégration de l'Union européenne sera gelée au moins jusqu'en 2028. Et puis, coup d'envoi d'un match très important en volley. L'équipe de France féminine affronte la Grèce en huitième de finale de l'Euro. Les Bleus ont terminé deuxième de leur groupe en ne perdant qu'un seul match contre l'Italie, les championnes olympiques et du monde en titre. Bon dimanche à tous.
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2: Sur votre plateau télé ce soir, une araignée, des danseurs et des moules. Spider-Man Far From Home sur TF1, film avec Tom Holland. Peter Parker raccroche son costume de Spider-Man le temps de vacances en Europe, mais son voyage est rapidement interrompu par Nick Fury, qui lui ordonne de mettre hors d'état de nuire les élémentaux, d'étranges créatures qui détruisent tout sur leur passage.
3: Quelle joie de pouvoir enfin te rencontrer, Spider-Man.
4: Non, Nick Fury.
3: Habille-toi, on va faire un tour.
4: J'ai l'impression que Nick Fury a détourné nos vacances.
2: Alors on danse sur France 2, film avec Michel Larocque. Quand elle apprend que son mari fréquente une maîtresse depuis plus de 2 ans, Sandra plie instantanément bagages et s'installe chez sa sœur Dani. Bouleversée, Sandra peine à remonter la pente. Pour tenter de l'aider à retrouver le sourire, Dani l'invite à l'accompagner à ses cours de danse.
5: Tu voudrais pas venir danser avec nous ?
6: Non, je te remercie, je crois que j'ai eu mon quota de ridicule ces derniers temps.
7: Les prochaines actions du club. Alors, il y a un EHPAD, est-ce qu'il y a des volontaires ? Dani ?
5: Pas les vieux.
7: Bah pourquoi ? Ça s'attrape pas, hein ?
5: Dans le doute.
2: Capital sur M6, magazine présenté par Julien Courbet sur le thème bon et pas cher, enquête sur les plats stars de l'été, notamment les moules frites, un plat qui affole chaque été les vacanciers et surtout les restaurateurs. Avec 110 000 tonnes consommées chaque année en France, le business est colossal. Spider-Man Far From Home sur TF1, Alors on danse sur France 2 et Capital sur M6. Très belle soirée télé à tous.
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3: Bonjour à toutes et à tous. Gérald Darmanin fait sa rentrée politique à Tourcoing aux côtés d'Édouard Philippe, le candidat Horizon à la présidentielle. Le garde des Sceaux réitère son soutien à l'ancien Premier ministre, qu'il voit comme la seule personne capable de remporter cette élection et une majorité parlementaire.
4: Édouard est le futur, je l'espère, chef de famille. Et mon soutien à Édouard est, je crois, la démonstration qu'on peut ne pas être d'accord sur tout et pourtant faire une famille ensemble. De pouvoir se dire franchement... Nos différences de conviction, quand elles sont trop profondes, il est normal de ne pas travailler ensemble, mais le sont-elles vraiment ? Après une bonne discussion, et pour l'intérêt de la famille, en l'occurrence pour l'intérêt de la nation, est-ce qu'on ne peut pas avoir cette discussion et entendre de la part des uns et des autres le compromis nécessaire pour le projet qu'on veut porter pour notre pays ? Notre situation est telle que nous ne pouvons pas nous permettre de nous diviser. Nous devons avoir un seul candidat. Au premier tour.
3: Alors qu'un nouveau candidat s'apprête à déclarer sa candidature pour 2027, Olivier Faure devrait participer à la primaire du PS. Il est l'invité du 20h de TF1 ce soir. Le premier bilan humain du naufrage d'un bateau de croisière à Chypre. Le navire transportait 267 personnes. Selon les autorités turques, 172 ont été sauvés et rapatriés sur la terre ferme. Au moins 7 personnes ont perdu la vie et les opérations de recherche se poursuivent. 23 sont toujours portées disparues. Les causes de cette accidents ne sont pas encore connus. Les Islandais ont voté non. Ils ne souhaitent pas reprendre les négociations pour adhérer à l'Union européenne. Après la première tentative en 2009, comme prévu, le résultat est serré. Le non l'emporte de seulement 3,6 points devant le oui. Le résultat de ce référendum sera suivi par le gouvernement. Toute discussion avec Bruxelles pour une future intégration de l'Union européenne sera gelée au moins jusqu'en 2028. Et puis, coup d'envoi d'un match très important en volley. L'équipe de France féminine affronte la Grèce en 8e de finale de l'Euro. Les Bleus ont terminé 2e de leur groupe en ne perdant qu'un seul match contre l'Italie, les championnes olympiques et du monde en titre. Bon dimanche à tous. 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
1: Bonsoir à toutes et à tous. Un candidat de plus pour la primaire de gauche à 8 mois de la présidentielle. Olivier Faure est attendu ce soir sur le plateau du 20h de TF1 pour officialiser sa candidature. Le premier secrétaire du PS l'a annoncé aux députés de son groupe. Autre figure politique qui laisse planer le doute, Dominique de Villepin qui sur BFM TV confirme vouloir être candidat. Mais l'ancien Premier ministre sous Jacques Chirac est prudent. Il veut être sûr d'obtenir les 500 parrainages nécessaires, ce qui lui a avait manqué lors de sa candidature en 2012. Après le fisc et l'éducation nationale, c'est au tour du ministère du Logement de subir une cyberattaque. Le site Zéro Logement Vacant utilisé par les collectivités a été visé. Une attaque revendiquée par le groupe de hackers Zero Byte. Les pirates affirment avoir récupéré les données des propriétaires et utilisateurs du site. Près de 12 millions d'élèves vont aussi reprendre le chemin de l'école à partir de mardi, après 2 mois de vacances. Rentrée qui sera notamment marqué par la généralisation de l'interdiction du téléphone portable. Dans les colonnes de Ouest-France, la présidente de la FCPE, la principale fédération de parents d'élèves, dit soutenir cette mesure, mais estime que la mise en place du dispositif reste complexe. Les sinistrés des incendies de l'été en Gironde, dans les Landes et dans le Var ont encore quelques heures pour remplir les documents. Ils ont jusqu'à demain pour transmettre leur déclaration de sinistre à leurs assurances, délai qui avait été exceptionnellement allongé. Et puis on termine avec du tennis. Coup d'envoi du dernier grand chelem de la saison. L'US Open démarre ce dimanche aux États-Unis et le tournoi est rarement apparu aussi ouvert que cette année, notamment avec l'absence du numéro 1 mondial Yannick Sinner. Du côté des tricolores sur les courts, on suit aujourd'hui Arthur Hinderknecht ou encore Hugo Gaston, Loïse Boisson dans le tableau féminin et il faudra attendre demain pour retrouver Arthur Fils, le numéro 1 français sur les courts. Voilà pour l'essentiel de l'actu. Très bonne fin de journée à tous.
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0: Bonsoir à toutes et à tous. Un candidat de plus pour la primaire de gauche à 8 mois de la présidentielle. Olivier Faure est attendu ce soir sur le plateau du 20h de TF1 pour officialiser sa candidature. Le premier secrétaire du PS l'a annoncé aux députés de son groupe. Autre figure politique qui laisse planer le doute, Dominique de Villepin qui sur BFM TV confirme vouloir être candidat. Mais l'ancien Premier ministre sous Jacques Chirac est prudent. Il veut être sûr d'obtenir les 500 parrainages nécessaires, ce qui lui avait manqué lors de sa candidature en 2012. Après le fisc et l'éducation nationale, c'est au tour du ministère du Logement de subir une cyberattaque. Le site Zéro Logement Vacant utilisé par les collectivités a été visé. Une attaque revendiquée par le groupe de hackers Zéro Byte. Les pirates affirment avoir récupéré les données des propriétaires et utilisateurs du site. Près de 12 millions d'élèves vont aussi reprendre le chemin de l'école à partir de mardi, après 2 mois de vacances. Rentrée qui sera notamment marqué par la généralisation de l'interdiction du téléphone portable. Dans les colonnes de Ouest-France, la présidente de la FCPE, la principale fédération de parents d'élèves, dit soutenir cette mesure, mais estime que la mise en place du dispositif reste complexe. Les sinistrés des incendies de l'été, en Gironde, dans les Landes et dans le Var, ont encore quelques heures pour remplir les documents. Ils ont jusqu'à demain pour transmettre leur déclaration de sinistre à leurs assurances. Délai qui avait été exceptionnellement allongé. Et puis on termine avec du tennis. Coup d'envoi du dernier grand chelem de la saison. L'US Open démarre ce dimanche aux États-Unis et le tournoi est rarement apparu aussi ouvert que cette année, notamment avec l'absence du numéro 1 mondial Yannick Sinner. Du côté des tricolores sur les courts, on suit aujourd'hui Arthur Hinderknecht ou encore Hugo Gaston, Loïse Boisson dans le tableau féminin et il faudra attendre demain pour retrouver Arthur Fils, le numéro 1 français sur les courts. Voilà pour l'essentiel de l'actu. Très bonne fin de journée à tous.
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Le monde tel qu'il était à la fin du XXe siècle. Il n'est plus aujourd'hui qu'une parcelle de la simulation neuro-interactive que nous appelons la Matrice.

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1: Mr. Le and Nia Bingers est un collectif de musiciens passionnés de musique jamaïcaine. Ska, jazz, reggae, rocksteady et calypso. Ils sont basés dans les Pyrénées-Orientales depuis 2018. À l'origine du groupe, il y a son chanteur et guitariste, David Le Riche, alias Mr. Le, et un hommage à la princesse Nia Bingi, d'où le nom Nia Bingers, morte au combat en défendant son village contre les esclavagistes. Mr. Le and Nia Bingers ont sorti leur premier album Born to Reggae en 2019, réédité en 2021, suivi en 2024 par Born to Shank, d'où est extrait le titre sélectionné par votre radio « Nous sommes les Nia Bingers ». Ce titre en particulier est un hommage à Lloyd Knibb, batteur légendaire des Scatalites, cultissime groupe jamaïcain des années 60, un incontournable de la culture musicale ska. 12 artistes ont été réunis sur cet album, qui surfe sur bien d'autres influences que celles des Scatalites, avec des références par exemple au New York Ska Jazz, au Jazz Jamaica et à Toots and the Maytals, et ainsi qu'à Laurel Aitken, artiste avec lequel Mr. Le a pas mal tourné auparavant. Avec ou sans ganja, on appréciera donc de se laisser bercer langoureusement par les Mr. Le and Nia Bingers, sélection de votre radio parmi les productions labellisées Nouvelle-Aquitaine.

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1: Bonsoir à tous. La rentrée, la course à la présidentielle bien lancée. Gérald Darmanin confirme son soutien à Édouard Philippe. L'ancien Premier ministre a expliqué vouloir constituer une majorité politique à l'Assemblée pour les législatives prévues après la présidentielle. Cela impliquerait de désigner des candidats uniques dans chaque circonscription, selon les mots du maire du Havre. D'autres candidatures sont attendues en attendant. Celle de Dominique de Villepin, peut-être, qui recherche ses 500 parrainages. Du côté du PS, Olivier Faure doit officialiser sa candidature ce soir sur le plateau du 20h de TF1. Dans l'actualité également, les recherches se poursuivent au Népal après la coulée de boue dévastatrice. Le dernier bilan fait état de 781 morts. 3000 personnes restent portées disparues, dont 4 Français. On revient sur ces deux naufrages maintenant. L'un au large des côtes turques de Chypre du Nord, un ferry avec 267 passagers à son bord a totalement coulé. Le bilan pour l'heure est de 7 morts et 23 disparus. Les recherches se poursuivent. Dans la Manche, ici, deux marins de Saint-Brieuc ont chaviré à bord de leur chalutier. 3 autres pêcheurs ont pu être secourus. Les opérations de sauvetage continuent. Après le fisc et l'éducation nationale, c'est au tour du ministère du Logement de subir une cyberattaque. Le site Zéro Logement Vacant utilisé par les collectivités a été visé. Une attaque revendiquée par le groupe de hackers Zero Byte. Les pirates affirment avoir récupéré les données des propriétaires et utilisateurs du site. On termine par les sports. En Ligue 1, deuxième journée, le Paris FC a gagné 3-0 face à Nice tout à l'heure. À suivre ce soir, le derby entre Monaco et Marseille sur le Rocher. Coup d'envoi à 20h45. Sur la Vuelta, l'Espagnol Enrique Mas s'est imposé lors de la 9e étape aujourd'hui. Il hérite du maillot rouge suite à l'abandon de Tadej Pogacar après la grave chute du Slovène hier. Et puis, en volley, l'équipe de France féminine éliminée de l'Euro. Les Françaises jouaient contre la Grèce en 8e. Elles ont perdu 3-0, passant totalement à côté de leur match. Bonne fin de week-end à tous.
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Cette sortie n'aurait sûrement pas plu à celui qui s'opposait aux plateformes de streaming et aux géants du web de son vivant. La succession de Prince dévoile cette semaine un nouvel album intitulé Timeless, une compilation de 10 titres inédits qui couvre toute la carrière de la légende de 1977 à 2016. Ce projet a été minutieusement masterisé par l'ingénieur et producteur nommé aux Grammy Awards, Chris James, ancien collaborateur de Prince. Timeless s'est bien présenté comme un album qui retrace l'évolution artistique de l'artiste depuis ses premiers enregistrements en studio en tant qu'adolescent jusqu'à l'une de ses dernières performances enregistrées. À l'intérieur, on peut notamment retrouver With This Tear, titre initialement confié à Céline Dion, mais cette fois avec la voix magnifique et si singulière de Prince, un enregistrement qui date de 1991.

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1: Bonsoir, deux nouvelles candidatures pour la course à la présidentielle. Pour le PS, Olivier Faure doit officialiser sa participation à l'élection. Ce soir, sur le plateau du 20h de TF1, Dominique de Villepin pourrait aussi se porter candidat s'il recueille ses 500 signatures. En attendant, Gérald Darmanin apporte son soutien à Édouard Philippe. L'ancien Premier ministre était à Tourcoing pour la reprise politique du garde des Sceaux. Le maire du Havre souhaite créer une confédération des partis pour former une majorité politique à l'Assemblée en vue des législatives prévues après la présidentielle. Entre le Népal et la Chine, le bilan de la crue dévastatrice passe à 781 morts. Les secouristes continuent de chercher les 3000 personnes encore portées disparues. 4 Français au moins sont concernés, 3 femmes et un homme. Ce dimanche, les autorités craignaient une nouvelle crue. À ce naufrage maintenant, proche des côtes turques, sur le territoire de Chypre du Nord, un navire qui transportait 267 personnes a coulé. 172 passagers ont été sauvés selon les secours. 7 personnes sont décédées. 23 restent portée disparue actuellement. Une nouvelle fusillade à Marseille. La nuit dernière, le passager d'une moto a fait feu sur la terrasse d'un bar dans le 3e arrondissement de la ville. Un jeune homme de 20 ans a été tué. On compte 4 blessés également. L'enquête se poursuit pour retrouver le tueur, toujours en fuite. Sur le plan administratif maintenant, les sinistrés des incendies de l'été en Gironde, dans les Landes et le Var, ont encore quelques heures pour remplir les documents pour leurs assurances. Ils ont jusqu'à demain pour transmettre leur déclaration de sinistre, délai qui avait été exceptionnellement allongé. Les sports pour terminer. En Ligue 1, deuxième journée, Rennes s'est imposé à domicile à 3-2 après un match fou contre Le Mans. Le Paris FC a gagné 3-0 face à Nice dans l'après-midi. À suivre ce soir le choc entre Monaco et Marseille sur le Rocher. Début de la rencontre à 20h45. Et puis, sur la Vuelta, passé à les Pyrénées, l'Espagnol Enrique Mas s'est imposé lors de la 9e étape. Aujourd'hui, il s'empare du maillot rouge après l'abandon de Tadej Pogacar suite à la grave chute du Slovène hier. Voilà, bonne soirée à tous.
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1: Du maillot rouge après l'abandon de Tadej Pogacar suite à la grave chute du Slovène hier. Voilà, bonne soirée à tous.
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1: Nous commençons avec Thierry Esquès, une composition qui a pour titre Fantasia Antiqua pour saxophone alto, saxophone ténor et piano. C'est à l'initiative de Nicolas Prost que le compositeur écrit cette pièce, une nouvelle partition à l'intention du trio Saxiana. Ce trio pour saxophone alto, saxophone ténor et baryton, également piano, est bâti en trois courts mouvements enchaînés. Cette fantasia est interprétée par le trio Saxiana, qui comprend Anne Le Capelin au saxo alto, Nicolas Prost au saxo ténor et baryton et Laurent Vaxal au piano. Voici la chaconne et danserie de Fantasia Antiqua.

Il y avait Anne Le Capelin au saxo alto, Nicolas Prost au saxo ténor et Laurent Vaxal au piano pour cette œuvre de Thierry Esquèche, Fantasia Antiqua pour saxophone alto, saxophone ténor et piano. La création a eu lieu à Nogaya au Japon par le trio Saxiana le 6 juillet 2009. Et cet enregistrement, c'est une création mondiale réalisée au Conservatoire de Saint-Maur en 2010. Un compositeur que nous allons mettre dans la catégorie des contemporains, pourtant assez éloigné de Thierry Esquèche, c'est Alberto Ginastera. Il a été l'élève de López Buchardo à Buenos Aires. Il enseigne la composition au Conservatorio Nacional à partir de 1941, mais censuré par la dictature de la Révolution argentine, il quitte son pays en 1970 pour s'établir en Suisse. Surtout porté vers l'écriture d'œuvres de grandes envergures, opéras, symphonies, cantates et concertos, Ginastera laisse également de la musique de chambre, des partitions pour piano et 4 recueils de chants. Nous allons passer d'Anzas Argentina opus 2. Il nous fallait une pianiste argentine, Marta Argerich.

Nous venons d'écouter trois danses argentines d'Alberto Ginastera, danse du vieux bouvier, danse de la jeune fille gracieuse, danse du gaucho rusé par Marta Argerich au piano et les applaudissements qui suivent. L'enregistrement a été réalisé au Concertgebouw d'Amsterdam le 7 mai 1978. Ginastera est inhumé au cimetière des Rois à Plainpalais, c'est un quartier de Genève. Après l'Argentine, le Brésil avec Villa Lobos. Dans les années 1920, Heitoré Villa Lobos est en pleine période d'exaltation nationaliste. C'est dans cette période phase de créativité qu'il compose la monumentale série des Coros. Les Coros sont en quelque sorte une transfiguration de l'esprit des musiciens populaires, ses amis avec lesquels il s'était joint durant son apprentissage de musicien. On retrouve souvent la flûte, la guitare et le cavaquinho, c'est une petite guitare. Nous allons entendre le choros numéro 3, Pica-Pau, pour clarinette, saxophone, alto, hautbois, trois cordes, trombone et cœur d'homme.

Picapau, Coros numéro 3 d'Ettore Villa-Lobos, par José Botello à la clarinette, Paolo Mouras, saxo alto, Brass Limonge, au bois, Snedek Zvab, Thomas Trittle, Carlos Gomez de Oliveira au corps et Jess Sadock au trombone. Un cœur d'homme de l'Association pour le chant choral de Rio. Cette œuvre a été écrite en 1925 et donnée pour la première fois à Paris en 1927. Guillaume Costelet est un compositeur français de la Renaissance. Il est né en 1530, probablement vers Pont-Audemer en Bretagne et mort à Évreux en 1606. C'est un contemporain de Ronsard et il met en musique plusieurs de ses odes et poèmes amoureux. L'œuvre de Costelet est immense, c'est qu'il faut fournir à la clientèle musicale un choix très étendu de genre. Il énumère dans sa dédicace plusieurs types de répertoires, chants martiaux, graves, honnêtes, polis et gaillards. Il propose « Mignonne, allons voir si la rose », interprété par l'ensemble « L'eau douce modalis » que mène Bruno Boterf.

Mignonne, allons voir si la rose, célèbre poème de Ronsard, chant de la Renaissance écrit par Guillaume Costelet vers 1570, il y a presque 453 ans. Un peu plus d'un siècle et demi plus tard, et plus loin que la Bretagne, naissait à Burano, village sur la lagune de Venise, Baldassare Galuppi, compositeur novateur pour son époque. Il prend rapidement des fonctions importantes, d'abord à Venise, vice-maître de la chapelle San Marco, direction du chœur de l'Ospedale degli Incaribili. Il est appelé en Angleterre, où il compose plusieurs opéras qui obtiennent un grand succès. Catherine II de Russie le nomme compositeur de la cour de Saint-Pétersbourg. Puis il rentre à Venise en 1768 et il y meurt en 1785. Écoutons un extrait du motet Ripe Alpestri ad Valem pour alto et cordes par il Seminario Musicale avec Gérard Laine alto.

Le titre « Ripe alpestri ad valem » pour alto et cordes de Baldassare Galuppi, chanté par Gérard Laine, soutenu par Il Seminario Musicale, conduit par Gérard Laine. Les trios de Joseph Haydn s'inscrivent directement dans la suite de ses œuvres, après la disparition de la basse continue dans la pratique musicale de la seconde moitié du XVIIIe siècle. Les six trios furent édités à Londres en 1784, sous le numéro d'opus 38. Plus tard, on retrouve ces pièces devenues six divertimenti dans de nombreuses éditions, sous le numéro d'opus 100. Ces divertimenti en forme de trio sont écrits pour deux violons et violoncelles, comme indiqué sur la partition originale, mais apparemment, Haydn a écrit à la dernière minute flûte, comme une option pour l'une des parties de violon. Nous allons avoir un trio formé par Aurèle Nicolet à la flûte, Jean-Jacques Kantoroff au violon et Marie Fujiwara au violoncelle pour le divertimento numéro 4 en sol majeur, op. 4-9.

Il y avait Aurèle Nicolet à la flûte, Jean-Jacques Cantoroff au violon et Marie Fujiwara au violoncelle. Il nous donnait cette merveilleuse interprétation du trio numéro 3 en do majeur de Joseph Haydn. Après un trio, le quatuor à cordes en ré mineur d'Hoch 810, La jeune fille et la mort, a été écrit par Franz Schubert en mars 1824. On peut dire qu'il est contemporain de son quatuor en la mineur, Rosamonde, mais ne fut achevé que 2 ans plus tard. La première a eu lieu à titre privé en 1826 et sa première publication en 1831, soit 3 ans après le décès du compositeur. La jeune fille et la mort, c'est un poème de Matthias Claudius, écrit en 1817, dont voici le texte. Va-t'en, ah, va-t'en loin de moi, squelette cruel, je suis encore jeune, laisse-moi, ne me touche pas, chère mort. Donne-moi ta main, toi belle et tendre, je vis en amie, non pour te punir. Sois courageuse, je ne suis pas cruelle, tu dormiras apaisée dans mes bras. C'est donc une berceuse que nous dépeint une mort accueillante qui parle aussi du fol espoir de vivre et de se révolter contre l'inéluctable. Schubert, qui portait profondément en lui cette idée romantique de la mort, pressentant une fin proche, a écrit sincèrement, pathétiquement, ce qui pourrait être un mini-requiem. En 1824, date de la composition, il était très malade et hospitalisé. Nous allons entendre le 4e mouvement dans une version arrangée pour orchestre à cordes par Gustav Mahler. Nous retrouvons Jean-Jacques Cantoroff, non pas en soliste, mais en chef d'orchestre de l'Orchestre d'Auvergne.

C'est le final, le quatrième mouvement, presto du quatuor Deutsch 810, La jeune fille et la mort de Franz Schubert, arrangé pour orchestre à cordes par Gustav Mahler. Jean-Jacques Kantorov était au pupitre, dirigeant l'orchestre d'Auvergne, devenu maintenant Orchestre National d'Auvergne, un des meilleurs orchestres de chambre actuels. L'enregistrement a été réalisé en mars 1987 dans l'église Notre-Dame-du-Port à Clermont-Ferrand. Une légende telle qu'Ennio Morricone ne s'éteint jamais. Un hommage officiel a eu lieu à l'Accor Arena à Paris le 6 décembre 2022. Ennio Morricone a écrit plus de 500 partitions pour le cinéma et la télévision, auxquelles s'ajoutent plus d'une centaine d'œuvres originales. On se souvient bien entendu des thèmes pour une poignée de dollars. Il était une fois en Amérique, Les Incorruptibles, Le Bon, la Brute et le Truand, ou encore Mission. Entre 2014 et 2019, il sera venu plusieurs fois en France et aura notamment donné 5 concerts complets à Paris, dont 3 à l'Accor Arena. Au total, Ennio Morricone aura donné 111 concerts rien qu'en Europe pour plus de 800 000 spectateurs. Le maestro est décédé le 6 juillet 2020 à l'âge de 91 ans. L'illustre Ennio Morricone était resté et reste à ce jour le plus grand compositeur italien de musique pour le cinéma. Voici un extrait de la bande-son remasterisée du film culte A Fistful of Dollars pour une poignée de dollars.

0: A Fistful of Dollars, titre original du film dont nous avons écouté quelques extraits. A Fistful of Dollars, The Chase, A Fistful of Dollars. Et puis suivra, pour quelques dollars de plus, et le dernier de cette célèbre trilogie, Le Bon, la Brute et le Truand.
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On va retrouver tout de suite un trio brésilien, le trio Méline. Ils commencent des carrières musicales séparées avant de se réunir pour former ce groupe. Et nous allons les retrouver dans un titre de leur premier album paru en 2000.

Une grande dame à présent, la personne de Chavela Vargas, qui est décédée en 2012 et qui a fui son pays natal ado pour rejoindre le Mexique. Dans cette terre d'accueil, elle se fait connaître comme chanteuse et deviendra l'une des pionnières de la ranchera, genre musical et au départ réservé aux hommes. Pendant de nombreuses années, elle a chanté dans les rues. Mais à la trentaine, elle devient chanteuse professionnelle et dans sa jeunesse, c'est pour ça qu'elle était partie, entre autres, elle s'habillait en homme, fumait des cigares, buvait beaucoup, portait une arme à feu, était connue pour son poncho rouge très caractéristique qu'elle portait sur scène. La voici dans Cruz de Olvido, La Croix de l'oubli, une chanson de Vicente Fernandez qui vous dit « Au coucher de soleil, je partirai d'ici ». Je partirai sans toi avec une douleur en moi, et la barque dans laquelle je partirai portera une croix d'oubli, une croix d'amour.

Après Chavela Vargas et Cruz de Olvido, je vous propose de partir à présent en Espagne pour une rumba gitana, une musique qui a vu le jour au XVIe siècle et c'était une danse populaire cubaine. Cette musique a pris de l'ampleur au XIXe siècle dans les milieux afro-cubains de la capitale et de Matanzas. Puis elle s'est développée chez les gitans de Séville, en Espagne bien entendu, et au Portugal, où elle prendra le nom de rumba flamenca.

0: Pour continuer notre émission à notre rythme, venu à l'origine de Cuba également, le cha-cha-cha, qui est issu, lui, d'un mélange de danson, de son cubain et de mambo. En voici un de cha-cha-cha proposé par le grand Maximiliano Bartolomé More Gutierrez, ou Benny More, qui est né en 1919 et décédé en 1963 à La Havane. Il était, si vous ne le savez, chanteur-compositeur, fréquemment considéré comme le plus grand interprète de musique cubaine par certains. Benny More pour Las Mulatas del Cha-Cha-Cha.
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On va continuer avec une affaire de famille qui est née en 1992 lorsqu'Oscar et Hector Serrano, avec Alfred Cotto et un autre Serrano, forment le groupe à Puerto Rico, Grupo Mania. Ils sont rejoints par Edwin au chant qui complète ce groupe. Avec beaucoup de cuivre et des rythmes dansants, le groupe connaît un pic de succès lorsque le chanteur était Elvis Crespo. Le Grupo Mania a

Deuxième arrêt au Mexique avec une formation emblématique du Mexique, les mariachis. Parfois on ne connaît que ce type de musique alors qu'ils ont tout plein de genres musicaux si vous suivez cette émission. Les mariachis est un des morceaux les plus célèbres du genre et même au-delà. Il s'agit de Cielito Lindo, une chanson écrite en 1882 par Quirino Mendonça et Cortés. Alors je vous donne la traduction d'une partie de cette chanson si vous avez envie de la chanter. De la Sierra de la montagne Morena, mon petit ciel, viennent voyageant une paire d'yeux noirs, Cielito Lindo, une paire de contrebandes. 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

Après ce Cielito, Lindo, le Sexteto Tango, un ensemble musical fondé en 1968 par un groupe de musiciens venus de l'orchestre d'Osvaldo Pugliese. Le groupe a connu une longue carrière jusqu'à sa dissolution, hélas, en 1991. Le tango qui va venir, c'est El Choclo, les Pies de Maïs, un célèbre tango de l'auteur-compositeur argentin Ángel Villalonga, sorti pour la première fois en 1903 à Buenos Aires.

Après ce tango, vous voici revenu au Brésil pour y retrouver ou découvrir Alexandre Cassin. Alors, il est producteur, compositeur, multi-instrumentiste et...

C'est en Colombie, dans la capitale du département de Bolívar, Cartagène des Indes, que nous allons retrouver le groupe qui va venir, à savoir la Sonora Dinamita, pour une cumbia locale, la Pollera Colorada, qui a été composée en 1960 par le clarinettiste Juan Madera Castro.

Guacamayos. Alors, si on ne parle pas de musique, il s'agit en fait de perroquets qui ont des couleurs extraordinaires. Mais pour vous, il va s'agir d'un groupe de musique qui va vous interpréter une des nombreuses versions de Historia de un amor, qui est un boléro écrit en 1955 par le Panaméen Carlos Eleta Almaraz.

Deux Argentins pour continuer notre voyage. Alors, il y a Juan Facundo Almera Ordóñez ou Luc Ra, qui a débuté sa carrière en 2007 après avoir publié des chansons sur YouTube, et il est accompagné de BM, Brian Joel Martignone, né à Buenos Aires également, et qui a commencé à cultiver sa passion et sa vocation depuis qu'il est tout petit.

0: On va s'envoler pour les Andes pour y retrouver Illapu, cette formation musicale chilienne née en 71, qui est créée par les frères José Miguel, Jaime Andrés et Roberto Márquez Bugueño. Et dès la première année, ils connaissent le succès en se produisant et en remportant un prix dans le festival del Salitre à María Elena. Et en 72, ils enregistrent leur premier album, le premier d'une longue série. Vous allez partir avec Illapu dans La Pampa, les rimes.
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à présent un duo formé de Maluma, de son vrai nom Juan Luis Londoño Arias, né en 94 à Medellín en Colombie, auteur, compositeur, interprète dans le genre reggaeton, guitariste également et acteur aussi, en compagnie de Oscardo Armando Diaz de León Hues ou Karin León. Alors lui, il est mexicain, il est né en 89 dans l'état de Sonora, auteur, compositeur, interprète également, et qu'il a choisi, lui, plutôt les musiques régionales mexicaines, norteña, ranchera, corrido, banda et sireneo, les deux réunis pour Según Quién par Maluma et Karin León.

Et pour terminer ce voyage, le grand Eliades Ochoa, une des figures emblématiques de la musique cubaine et de la musique latine en général, qui est né à Cuba en 1946 et qui grandit dans une famille modeste mais passionnée de musique. Ses parents jouent du tres, cette petite guitare, et ses trois sœurs et ses deux frères chantent tout en jouant de la guitare. Et c'est donc tout naturellement que le petit Eliades se met à chanter et à jouer ses premières notes de guitare à l'âge de 6 ans. Il est à peine aussi grand que sa guitare quand il commence à se produire en public dans les quartiers plus ou moins malfamés de Santiago de Cuba afin d'aider financièrement sa famille. Une expérience qui va l'amener à se professionnaliser, à devenir l'artiste international que nous connaissons. Sa carrière démarre véritablement dans les années 60. Eliades Ochoa, la curiosidad me mata. 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

0: 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En attendant, portez-vous bien et hasta pronto.
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